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0: de vous retrouver en ce vendredi pour entamer comme il se doit ce dernier jour de cette semaine, avant le week-end. Et bien sûr, une équipe là de service pour permettre qu'il se passe meilleure matinée possible. Au micro, c'est Stéphane qui pour accompagner les autres. Et bien sûr, la partie technique, elle est gérée par Franck Meunier et nous assistante à la production, Pascaline Alain. Et pour tout de suite, ce premier point info de la journée, et nous accueillons pour tout de suite Mike Pierre-Louis. Bonjour Mike.
1: Bonjour Stéphane.

Madame, monsieur, bonjour, merci d'être de nous sur la MBC Rolling FM. Sans plus tarder, voici les titres qui dominent l'actualité en ce vendredi 14 août 2026.

0: Développement durable, le GIF Small Grants Program du PNUD finance 3 nouveaux projets à Rodrigue à hauteur de 9,8 millions de roupies. Les bénéficiaires seront l'association TMR Rodriguez, l'association pour le développement de la pêche au thon à Rodrigue et la Mauritian Wildlife Foundation. Une cérémonie de signature des contrats a eu lieu hier. Campagne anti-drogue tenue d'une formation en création de posters digitaux pour une quinzaine de centres de jeunesse du Citron de Nice, l'initiative de la Commission de la jeunesse. Afro Creole Languages Week 2026 du 1er au 8 septembre, Nancy Pierre-Louis nommée ambassadrice des langues créoles de l'océan Indien. Goal Accelerator, formation d'un nouveau groupe d'une vingtaine de femmes et signature d'un accord entre Junior Achievement Mascarene et la Commission de la Femme pour un renforcement de partenariat. C'était donc les titres qui seront développés lors du Grand Journal de 6h. En attendant, je vous laisse en compagnie de Stéphane Boncoeur pour la suite de votre émission. Lévé Rodrigue.
1: Merci beaucoup, Mike Pierre-Louis. Le développement de ces actualités se feront dans quelques minutes à 6h lors du Grand Journal. À tout à l'heure.
0: À tout à l'heure, Stéphane.
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2: Et quel temps fera-t-il en ce vendredi pour le week-end à venir? Pour le savoir, alors tout de suite à la station météorologique de Vakwa pour retrouver M. Vimal Mengel. M. Mengel, bonjour.
3: Oui, bonjour à vous et bonjour à tout le monde de l'île Rodrigue. Eh bien, on y va avec les couleurs du ciel qui nous vertanent pour l'île Rodrigue. Eh bien, pour ce vendredi, il n'y a aucun système majeur qui peut influencer les temps sur l'île. Donc, c'est généralement un beau temps qui nous peut prévoir. Eh bien, une température, surtout au cours de la journée, au plus supérieur à la normale, donc nous prévoit une maximale environ 25 degrés dans les parages de Citronelle et Patate Théophile, et à Pointe Corail, la maximale capable arrive jusqu'à 27 degrés. Nous capable dire que ça va une température là, c'est environ 2 degrés supérieure à la normale. Sinon, durant la nuit, la température minimale peut varier entre 19 et 22 degrés. Et comme on dit, donc le vent est léger dans les parages de Rodrigue. Aujourd'hui, nous prévoit un vent en moyenne de 15 à 25 km par heure. Sinon, l'état de la mer est praticable. Nous avons une vague de l'ordre de 2 mètres en haute mer. Mais attention, à partir de cette nuit, nous atteignons une houle du sud-ouest qui pour commencer influence la haute mer. Ça, c'était le temps pour aujourd'hui. Et bien, pour le week-end maintenant, nous atteignons qui pour un assez fort anticyclone qui pour commence influence l'état et pour faire l'état venir venteux dans les parages de Rodrigue à partir de samedi et même dimanche. Donc, profite bien pour ça l'état, le temps qu'il est prévoit pour aujourd'hui là. Car pour le week-end, nous atteignons un changement dans l'état avec l'arrivée d'un anticyclone. Et bien voilà, c'est tout concernant la météo du jour. Sur ce, bonne journée et bon week-end à vous et à tout le monde de l'Île-Rodrigue.
2: Merci beaucoup, M. Mengel. Nous souhaitons de même une excellente journée et un très beau week-end. Et pour tout de suite, un mot pour les autres bulletins PCR pour Rodrigue qui finit aujourd'hui, vendredi 14 août 2026, 4h10 grand matin. Les temps nous la mettent pendant les prochaines 24 heures. Une brise léger peut souffler dans la région. Il est temps les poubons apparaissent des petits plis bonheur grand matin. D'hiver pour souffler depuis secteur est 15 à 25 km par heure. Et en ce qui concerne les talagons et Candéo-Brisant, la mer est praticable et n'a pas une vague des mètres en Déo-Brisant. Aujourd'hui à soir, toutefois, pour une abanaoule depuis sud-ouest qui pour commence influence haute mer. La marée est pour haute, désert tantôt et demain, désert 5 du matin. Marée pour bas, 7h49 et 8h10 tantôt. Voilà, c'était The

C'était God Only Knows des Beach Boys. À noter que ça sentait là, il est sorti en 1967, extrait de cet album Pet Sounds. À noter que Pet Sounds, c'est un parmi un album les plus influentiels du monde. Côte, l'in permet à ben di moun kon l'autre niveau par rapport à l'harmonie, surtout qui n'amène l'harmonie au centre de l'album. Grâce à Brian Wilson, donc le génie derrière cet album-là, qui est décédé l'année dernière. 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

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Nous avons santé. 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C'est lui qui nous prépare le terrain. Alors, c'est à nous vivre meilleure la vie possible. Que nous tous, nous, capables d'aspirer au bonheur qui nous tous, nous méritons. Alors là, nous continuons cette fois-ci une proposition qui nous a en Belgique avec la voix de Lara Fabian. Love by Grace.

c'était être à la hauteur de Emmanuel Moir, à noter qui ça sentait là, donc les extraits de la bande originale de la comédie musicale Le Roi Soleil, qui est sorti en 2005, et c'est santé qui lance Emmanuel Moir, lance sa carrière du moins, ainsi que Christophe Maé, donc Christophe Maé qui est joué le frère du roi Louis XIV, donc ainsi sa carrière, il commençait en trombe avec cette comédie musicale. Alors, ben du monde qui peut-être n'a pas de camarade, pas de connaissance, pas de famille, les autres équerres qui gagnent à Zodi, je ne peux pas envoyer nous un message sur le 8283 Mighty ou 8448 Intel, je dis un an pour ta Rodanif, RODA2NIF, espace. Les autres messages, ils ont envoyé nous lire jusqu'à 6h ce matin. Là, pour tout de suite, mon propos, on a l'écoute en santé qui cause un triangle amoureux. C'est Michael Jackson et Paul McCartney avec ce titre qui est extrait de l'album Thriller, The Girl Is Mine.

0: Michael. We're not gonna fight about this, okay?
1: Oh, I think I told you. I'm a lover, not a fighter.
2: The Girl Is Mine de Michael Jackson et Paul McCartney. Alors là, nous continuons tout de suite, avant qu'il nous passe tout de suite, bien sûr, à une page météo de ce matin. Mon propose de nous à l'écoute ensemble Julio Iglesias avec ce titre Et l'amour créa la femme et une spécialiste. À tout bas, madame qui peut écouter nous ce matin.

0: C'était Julio Iglesias avec ce titre. Et l'amour créé à la femme. Alors, pour tout de suite, nous passons à une page météo. Extrait de ce van communiqué de la météo pour Rig qui les met à 4h30 en ce vendredi 14 août 2026.
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Alors, débutons sans plus attendre avec la situation générale de ce matin. Un courant d'air léger à modéré circule sur la région. Prévision pour les prochaines 24 heures. Après quelques ondées matinales, il fera beau en général. La température maximale sera supérieure à la moyenne et variera entre 25 et 27 degrés Celsius. Le temps restera beau durant la nuit et la température minimale, quant à elle, variera entre 19 et 22 degrés Celsius. Le vent

0: soufflera du secteur est de 15 à 25 km/h et en ce qui concerne l'état de la mer, elle sera agitée au-delà des récifs avec des vagues de l'ordre de 2 mètres. Des houles du sud-ouest influenceront la haute mer à partir de cette nuit. La pluviométrie durant les dernières 24 heures est comme suit. Point de canon, 0,3 mm de pluie, 0,8 mm de pluie à Pleine Corail et 1,4 mm à Patate Théophile. Pour nos amis pêcheurs et plaisanciers, voici pour tout de suite vos horaires marées. Marée haute 14h et demain 12h05, marée basse à 7h49 et 20h02. Le soleil nous dira bonjour ce matin dans exactement 35 minutes à 6h08 pour nous dire au revoir ce soir à 17h34. Et la Montpouliaise de Bill TPCR pour Audrey qui finit ses audits vendredi 14 août 2026, 4h10 grand matin. Les temps de la mer pendant prochaines 24 heures, un abri, il peut lever et il peut souffler dans la région. Donc les temps les poubons à pâte en détilapie bonnet grand matin. Divan pour souffler depuis secteur est 15 à 25 km par heure. Il est à lagon et cordé au brisant. La mer est praticable et n'a pas une vague d'émettre en dé au brisant. Mais aujourd'hui à soir toutefois, pour un abanaoul depuis sud-ouest qui pour commencer influence haute mer. La marée les poubons comme on fait dire désert tantôt et que demain désert 5 du matin. Marée pouba 7h49 et 8h10 tantôt. C'était Zulban communiqué de la météo selon la station météorologique de Vakwa.
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0: Alors, il fête son anniversaire aujourd'hui. Il me propose qu'il m'en écoute une santé de David Hallyday. Tu ne m'as pas laissé le temps.

C'était David Hallyday avec ce titre « Tu ne m'as pas laissé le temps » à noter que ça sentait aller sorti en 1999 et il t'écrit « Ça sentait là » pour son grand-père qui est décédé, donc le père de Johnny Hallyday. Et Zodi, il célébrait ses 60 ans Zodi. Alors bon anniversaire à David Hallyday, donc qui est un artiste accompli. Côté l'inécrire un album entier pour son papa Johnny Hallyday, donc l'album 100% dont figure Vivre pour le meilleur. Et pour ma auditeur auditrice qui fait que nous, bonjour et bon réveil à tous.

0: 5 passé de 39 minutes. Alors, à tout ban dimoun qui peut-être vous fait créer nous. Donc, un bon réveil encore une fois à tout. Et m'espérer que tout se passe pour le mieux, qu'ils étaient bien réveillés. Si jamais vous êtes sous la couette, donc c'est le moment de se bouger. Dans quelques minutes, le soleil pour faire nous grâce de sa présence. Et comment ban grand dimoun habitué dire, donc l'avenir appartient à ceux qui se lèvent tôt. Alors, nous faisons un petit effort, nous bouger, nous lève avant soleil pour qu'il nous commence comme il se doit cette belle journée dans la joie et la bonne humeur. Et justement, en parlant de bonne humeur et de bonne journée, qui m'a des étoiles réservées pour vous êtes en ce vendredi, voici votre horoscope du jour dans quelques instants.
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Alors débutons sans plus attendre votre horoscope du jour avec nos amis les béliers. Tension passagère ou duel d'ego, alors la franchise sera votre meilleur allié pour désamorcer les quiproquos. Taureau, la lune est chez vous, charme au maximum, enthousiasme débordant et leadership naturel. Alors le conseil, c'est rayonner, mais laisser un peu de place aux autres. Gémeaux, journée axée sur la convivialité et la simplicité. Alors les amis proches sont votre meilleure ressource, mais attention aux dépenses impulsives à l'approche du week-end.

Cancer, retrouvailles et bonne humeur. Alors, vous sortez de votre réserve pour partager des vrais moments chaleureux. Alors, laissez-vous porter par la spontanéité, pardon, ce matin.

les lions, aisance orale et répartie d'enfer, vos idées séduisent et convainquent sans effort. Alors vérifiez la fiabilité de vos sources avant de parler ou avant d'initier la conversation. Vierge, un vent d'optimisme souffle sur votre journée. Les perspectives s'éclaircissent plutôt nettement. Alors accueillez les imprévus toutefois avec légèreté. Balance, esprit d'entraide très marqué. Alors votre soutien envers un collègue ou un proche crée un lien fort. Alors ne vous oubliez pas trop en voulant aider les autres. Scorpion, la semaine est presque terminée, mais une rigueur est exigée au travail pour la boucler. Mais la soirée s'annonce bien plus détendue, alors retirez vos lunettes noires et appréciez le présent.

Poursuivons avec nos amis les Sagittaires. Alors, une journée qui est axée sur la simplicité et la chaleur amicale, la compagnie de vos proches vous fait un bien fou. Alors, petit conseil, gardez un œil vigilant sur vos dépenses impulsives. Capricorne, même si la pression monte, vous trouvez les bons mots pour défendre vos intérêts. Alors, faites confiance à votre sang-froid et à votre force tranquille aujourd'hui. Verseau, les perspectives s'éclaircissent. Donc, et l'énergie redevient très fluide grâce à un vrai vent d'optimisme. Alors, accueillez les opportunités imprévues avec le sourire et surtout avec le bonheur. Et pour terminer, le poisson, besoin de calme et de ressourcement. Les moments de tranquillité agiront comme un baume rafraîchissant. Alors offrez-vous une pause créative ou musicale pour recharger convenablement vos batteries. Quel que soit votre signe astral, je vous souhaite à tous et à toutes une excellente journée. Sur les ondes de Rodrigue FM. Alors, pour tout de suite, mon propos de Kinoa dans les années 90 avec la voix de Blur, Country House.

Et c'était Blur avec leur titre Country House qui est sorti en 1995. Et là, mon poulet est un communiqué du CUB, des abonnés de Cascade Jean-Louis, Plaine Corail, Anskitor et Dankoukou sont avisés que la fourniture d'énergie sera interrompue de 8h à 16h le vendredi 14 août 2026 en raison des travaux qui seront effectués sur le réseau électrique. La fourniture sera rétablie sans préavis. À l'achèvement des travaux, le CEB prie sa fidèle clientèle affectée par cette coupure de bien vouloir l'excuser pour tout inconvénient. Alors, 5 heures passées de 50 minutes, elle nous passe tout de suite à cette éphéméride en ce vendredi 14 août 2026.

Et en ce vendredi 14 août 2026, donc, nous arrivons au 226e jour de cette année et nous en plein dans la 33e semaine. Et le saint qui nous célébrait aujourd'hui, donc le prénom qui nous célébrait, c'est Saint Maximilien, en mémoire de Maximilien Kolbe. Alors à tous les Maximiliens, nous avons Maxime, Max, Maximilienne, Kolbe, Arnould et Arnoul, donc nous souhaitons une excellente journée et une très bonne fête.

Alors là, nous avons été ensemble qui ben événement il est arrivé en 14 août. Donc en 1945, le président américain Harry S. Truman déclare et annonce la capitulation du Japon, marquant la fin effective du conflit mondial. Et oui, c'est aujourd'hui, donc il y a plus qui 80 ans, donc qui la Seconde Guerre mondiale est proclamée fin, dans l'année finie. Donc ça la guerre qui fait plusieurs millions de morts. Après la mort d'Hitler en 1945, donc le Japon est en cours, donc en cours et déclare la guerre jusqu'à qui les États-Unis, grâce à un bombardement de Nagasaki, donc une bombe qui s'est lancée, donc le lancement de une bombe atomique au Japon, et là le roi, donc d'alors Hirohito, l'a

prononce la capitulation, ici la déclaration qui disait que la Seconde Guerre mondiale est terminée par cet abandon. C'est en 1965 que les Beatles ont enregistré cette mythique prestation pour le Ed Sullivan Show, et donc qui déclenche de ce fait la vague de la Beatlemania. Et un peu plus récemment, donc en 2003, la grande panne d'électricité nord-américaine plonge plus de 50 millions de personnes dans le noir. N 14 août en 2003. Alors pour terminer avec cette éphéméride en ce vendredi, donc c'est la citation du jour, le meilleur moyen pour prédire l'avenir, c'est de le créer. Donc vous permettez-moi répéter sa citation de Peter Drucker qui dit que le meilleur moyen de prédire l'avenir, c'est de le créer. Voilà, c'est cette éphéméride en ce vendredi 14 août 2026. Alors, j'espère que je n'ai pas un petit plus l'Oban Saint, ban prénom, qui nous célébre, et surtout qui ban événement inarrivé N 14 août. Et là, pour tout de suite, je vous propose qui nous allons écouter ensemble Bruno Mouken avec ce titre, N a un bon dieu.

La boucherie Hirolo informe le public qu'il a vendu la viande bœuf pour la Vierge et pour faire le vendredi 14 août 2026, côte Bazar, Port-Mathurin.

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1: Belle matinée à tous et à toutes. Il est 6h. Et voici votre grand journal avec Mike Pierre-Louis. Bonjour Mike.
2: Bonjour Stéphane. Madame, monsieur, bonjour, merci d'être des nôtres sur la MBC Rodrigue FM pour votre grand journal. Sans plus tarder, voici les titres qui seront développés lors de ce journal. Développement durable, le DIF Small Grants Programme du PNUD finance 3 nouveaux projets à Rodrigue à hauteur de 9,8 millions de roupies. Les bénéficiaires sont l'association Terre-Mère Rodriguez, l'Association pour le développement de la pêche au thon à Rodrigue et la Mauritian Wildlife Foundation. Une cérémonie de signature de contrat a eu lieu hier. Campagne anti-drogue tenue d'une formation en création de posters digitaux pour une quinzaine de jeunes au centre de jeunesse de Citron de Nice, l'initiative de la Commission de la jeunesse. Afro Creole Language Week 2026, du 1er au 8 septembre, Nelcy Pierre-Louis, nommée ambassadrice des langues créoles de l'océan Indien. Goal Accelerator, formation d'un nouveau groupe d'une vingtaine de femmes et signature d'un accord entre Junior Achievement Mascarene et la Commission de la femme pour un renforcement de partenariat. Des projets en faveur du développement durable et soutenu. Ils sont 7 nouveaux bénéficiaires du DIF Small Grants Programme du PNUD, dont 3 de Rodrigue, à avoir procédé hier à la signature de leur contrat à distance à Rodrigue et en présentiel au bureau du PNUD à Maurice. Une signature qui marque le lancement officiel de leur projet en faveur de la préservation du patrimoine naturel et le renforcement de la résilience et de la promotion des moyens de subsistance des communautés.

0: Les trois bénéficiaires du Rodrigue, dont l'association Terre-Mer Rodriguez, l'association pour le développement de la pêche au thon à Rodrigue et la Motion Wildlife Foundation, bénéficient d'un soutien financier à hauteur d'environ 9,8 millions de roupies. Cathy Auguste.
1: Stylo en main, documents officiels devant eux, chacun à son tour, les bénéficiaires apposent leur signature, un moment crucial qui concrétise leur engagement à mettre en œuvre leur projet. Parmi les trois ONG sélectionnées à Rodrigue figure l'association Terre-Mer Rodriguez.
2: Nous pouvons venir avec une initiative pour qu'ils nous aident à monter une coopérative qui est capable d'ajouter de valeur à l'intérieur de sa coopérative, là, avec sa ressource ourite là. En même temps, nous pouvons encourager la communauté, surtout madame et bonne jeune, dans tout ce qui est value chain. Mais en même temps, la coopérative est capable d'aider à écouler les autres bonnes produits, par exemple algues.
1: L'Association pour le développement de la pêche au thon à Rodrigue a, elle, bénéficié d'une somme de 3 millions de roupies du GF Small Grants Programme UNDP pour la mise en place d'un local de stockage et de transformation du thon.
3: Nous avons envie, comme on dit, de développer la pêche à Rodrigue. Mais c'est maintenant un problème qui, comme on dit, nous peut gagner un problème de stockage de nos poissons. Ah, ça même qui nous remercie UNDP pour nous aider pour nous rechercher stock nos poissons. Nous prenons nous, la somme froide, nous prenons nos machines à glace.
1: Au total, une somme de 22 millions de roupies a été investie dans les 7 projets de Rodrigue et de Maurice, des projets innovants en faveur de la préservation de l'environnement et de la promotion de l'économie circulaire.
4: À travers le Small Grants Programme, nous dire que la communauté aussi a un droit à protéger l'environnement, a un droit à faire le développement durable, a un droit à earn a living. Donc en fait, tout bon projet qui nous finance, les touche les Sustainable Development Goals.
1: Cette cérémonie de signature de contrat symbolise le travail mené par le PNUD pour le développement des communautés à travers une approche intégrée, a souligné Alka Bhatia, la représentante résidente du PNUD pour Maurice et les Seychelles.
5: La durabilité ne peut être garantie sans une approche intégrée. Même si on l'appelle le Small Grants Program, l'impact est assez important et il est aussi très durable.
1: Le projet de la branche locale de la Mauritian Wildlife Foundation a aussi été retenu. Elle concerne notamment l'éradication des espèces envahissantes et la mise en terre de 30 000 plantes endémiques à Anskitor.
0: La Commission de la jeunesse organise une formation en création de posters digitaux dans le cadre de la campagne de prévention et de sensibilisation contre l'abus et le trafic illicite de drogue à Rodrigue. Une initiative qui fait suite au concours de posters organisé à l'occasion de la Journée internationale contre l'abus et le trafic illicite de drogue célébrée le 26 juin dernier. Une quinzaine de jeunes a participé à cette formation qui se tient pendant 2 jours au centre de jeunesse de Citron de Nice. Marie-Pierre et Emilia-Philippe.
6: À travers cette initiative, les jeunes sont appelés à devenir eux-mêmes des acteurs de la prévention. La formation leur permet de développer leurs compétences en matière de création digitale, tout en les encourageant à faire passer des messages de sensibilisation à travers leur propre création.
7: Nous avons mis un poster. Aujourd'hui, nous avons l'occasion pour réapprendre grâce à l'information qui nous apprend aujourd'hui là, pour améliorer le design du poster.
6: Au-delà de l'aspect créatif, cette formation vise également à donner aux jeunes les moyens de s'exprimer sur une problématique qui touche la société et particulièrement la jeunesse.
8: Sa formation là pour nous, de côté visuel, comment nous dans Youth Against Drugs, et ça pour permettre de nous faire un poster, comment pour nous sensibiliser à l'enseigner aussi, pour nous apporter un peu plus l'information pour eux. Il y a beaucoup de gens qui ne connaissent pas, et là nous pouvons réussir à acquérir les.
6: Les posters réalisés au cours de cette formation pourront ainsi être utilisés comme outils de sensibilisation à travers Rodrigue, notamment lors des activités de proximité, mais également sur les réseaux sociaux.
9: 2 jours de training, là, c'est pour accroître un peu de connaissances, le graphic design, mais aussi comment vous êtes capable de faire pour améliorer vos compétences dans le poster, aussi votre typographie, pour que le poster, les images, elles paraissent plus claires et que les couleurs aussi vous êtes capable de servir, pour justement qui ban jeune là nous capable servir ça comme si nous gagne portfolio pour ban jeune là servir ça quand nous prenons ban sensibilisation et aussi nous capable servir ça au niveau social media.
6: En donnant une place active aux jeunes dans la prévention, cette initiative vise à renforcer la sensibilisation et à encourager une mobilisation collective contre la consommation et l'abus de drogue, qu'elle soit licite ou illicite.

0: titre.
1: Nelcy Pierre-Louis a été sélectionné pour représenter le Créole Rodriguez dans le cadre de la Afro Creole Languages Week 2026, prévue du 1er au 8 septembre prochain. Elle assumera le rôle d'ambassadrice des langues créoles des îles de l'océan Indien aux côtés du créole mauricien, du créole cécélois et du créole réunionnais. Placée cette année sous le thème « The Future Speaks Afro.

0: des activités virtuelles afin de favoriser des échanges entre les locuteurs créolophones des différentes îles de la région. Une reconnaissance qui permettra ainsi aux créoles relégués d'acquérir une nouvelle visibilité sur une plateforme dédiée à la promotion et à la valorisation des langues créoles. Les précisions de Nancy Pierre-Louis au micro d'Henri-Noël Pierre-Louis.
1: Et dans le cadre de cette initiative-là, mon père représente langage créole Rodrigue, langage créole rayonnais, langage créole cécillois et langage créole mauricien. Donc, l'Afro Creole Languages Week 2026, c'est une initiative internationale qui met en valeur le langage créole. Donc, nous, le langage créole, c'est un langage qui est causé tout autour dans le monde. Il est causé en Amérique, en Afrique, dans les Caraïbes aussi, dans les îles Caraïbes. Et dans plus de 200 millions de monde sur la Terre qui causent le langage créole. Donc, cette initiative-là, qui est fondée par Ife Thompson, une madame qui est sortie de Barbados, vise pour célébrer notre richesse du langage créole et pour promouvoir le langage créole dans ma société, dans mon pays, que du monde cause créole. Cette année-là, notre thème c'est The Future Speaks Afro-Creole. Et le but c'est que nous continuions à montrer que le langage créole est dans sa place dans nos sociétés, qui dans nos institutions publiques, dans l'éducation, et aussi nous devons assurer que notre langage créole n'est pas perdu de génération en génération et qui nous transmettent notre langage créole à nos enfants.
0: Le programme Goal Accelerator, initié par JAM, Junior Achievement Mascarene, a franchi une nouvelle étape mercredi dernier. Un nouveau groupe de jeunes femmes désireuses de suivre le programme avec de nouvelles idées de projets et de nouvelles ambitions a été lancé. Un protocole d'accord entre JAM et la Commission de la femme a été aussi signé pour renforcer leur engagement collectif afin de mieux accompagner les Rodriguez dans leur parcours vers l'employabilité, l'entrepreneuriat et l'autonomie économique. Cathy Auguste.
2: Des signatures apposées sur des documents scellent ainsi un partenariat renforcé entre le Junior Achievement Mascarene, JAM, et la Commission de la femme en faveur de l'autonomisation et du développement des femmes à Rodrigue. Ce 12 août marque également une date importante pour le cinquième groupe d'une quarantaine de bénéficiaires du Goal Accelerator qui aspire à devenir une meilleure version d'elle-même.
3: Qui a dit à la fin de sa session là, je suis capable de monter ma propre entreprise et qui a prospéré aussi.
4: Je suis là en tant qu'entrepreneur pour que je sois capable d'aller loin dans mon business, pour que je me transforme en une femme meilleure.
2: Pendant 3 mois, ces jeunes femmes auront l'occasion de suivre une formation visant à renforcer leur développement personnel et professionnel. Une nouvelle approche concernant les seed grants pour les bénéficiaires sera introduite.
5: Pour cette nouvelle cohorte, nous voulons aller un peu plus loin. Le seed grant sera désormais lié à une compétition de projet. Toutes les participantes auront la possibilité de développer et de structurer leur idée ou leur entreprise tout au long du programme. À la fin du programme, les participantes auront l'opportunité de présenter leur projet devant un jury. Les meilleurs projets seront sélectionnés et recevront un seed grant afin de leur permettre de franchir une étape supplémentaire dans leur développement.
2: S'appuyant sur la signature de ce protocole d'accord, la directrice du JAM, Anusha Pensia Eku, réaffirme son engagement à travailler en collaboration avec les autorités locales pour offrir un meilleur avenir aux jeunes femmes de Rodrigue.
6: Ça représente beaucoup plus qu'une signature. Elle traduit cette volonté commune que nous avons, c'est-à-dire de unir nos forces aujourd'hui pour que vous, les jeunes femmes qui sont présentes à Rodrigue, ont davantage d'opportunités d'apprendre, d'entreprendre, mais surtout à accéder à l'emploi et à construire votre autonomie.
2: La commissaire de la femme, Christiane Lagathe, encourage les participantes à saisir cette opportunité pour franchir une nouvelle étape dans leur vie et surtout pour concrétiser leurs idées en projet
7: d'entreprise. Nous avons gardé nos standards, c'est-à-dire quand nous commençons à un niveau haut ici, nous devons rester toujours là. Au contraire, nous devons essayer d'améliorer. L'important qu'ils aient fait et se faire l'idée d'un business, mais aussi l'important qu'ils aient gardé la qualité.
2: À ce jour, plus de 150 Rodriguez ont été touchés par cette initiative.
0: Ce qui nous amène au rappel des titres.

0: Développement durable, le GES Small Grants Programme du PNUD finance trois nouveaux projets à Rodrigue à hauteur de 9,8 millions de roupies. Les bénéficiaires sont l'association TMR Rodriguez, l'association pour le développement de la pêche thon à Rodrigue et la Mauritian Wildlife Foundation. Une cérémonie de signature des contrats a eu lieu hier. Campagne anti-drogue tenue d'une formation en création de posters digitaux pour une quinzaine de jeunes au centre de jeunesse de Citron de Nice, initiative de la Commission de la jeunesse. Afro Creole Languages Week 2026 du 1er au 8 septembre, l'Azipia lui nommée ambassadrice des langues créoles de l'océan Indien. Grow Accelerator formation d'un nouveau groupe d'une vingtaine de femmes et signature d'un accord entre Junior Achievement Mascarene et la Commission de la femme pour un renforcement de partenariat. C'est donc ici que prend fin ce journal. Merci de l'avoir suivi.
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0: Alors, merci beaucoup, Mike Pierre-Louis, pour le journal et nous passons tout de suite à les infos sportives de ce matin.
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0: Six heures passées de 14 minutes. Bonjour à tous, bonjour à toutes. Voilà, c'est vos infos sportives avec Mike Pierre-Louis. Bonjour, Mike.
3: Bonjour, Stéphane.
0: Et débutons donc votre page sportive avec le trail local.
3: Madame, monsieur, bonjour, merci d'être des nôtres sur la MBC Rolling FM pour votre page sportive. Actualité sportive locale dominée par le trail, comme nous le disait si bien Stéphane, après le UBP Trail Championship, place au Crystal Trail Run. La Road Trail Association organise le Crystal Trail Run ce dimanche 30 août 2026. Le départ et l'arrivée se feront au siège de la Phoenix Bev à Pointe-l'Herbe. Plusieurs courses sont proposées aux participants, notamment le 23 km avec un départ à 7h, le 13 km avec un départ à 7h15, ainsi qu'un parcours pour les enfants de 4 km dont le départ est prévu à 9h30. Les inscriptions se font actuellement chez Îles Tropicales à Pont-Mathurin, ainsi que sur WhatsApp auprès de Michael Allette au 54 91 41 95. Les inscriptions sont ouvertes jusqu'au jeudi 27 août 2026. Actualité sportive internationale, football, info transfert. La priorité numéro 1 du Barça en attaque se nomme toujours Julian Alvarez, mais face aux difficultés qu'il rencontre, les Catalans explorent d'autres pistes. Selon Sport, les Blaugrana auraient pris contact avec les proches de José Mikotadé, attaquant de Villarreal. L'ancien Lyonnais aurait déjà donné son accord et présenterait l'avantage d'être beaucoup moins cher que l'Argentin, avec un prix évalué à 31 millions d'euros. Avec le départ de Ronald Araújo vers Liverpool, Barcelone se retrouve avec un trou dans sa défense. Selon les journaux espagnols, le club catalan s'intéresserait à Nathan, défenseur du Betis Séville, une information confirmée par l'agent du joueur. Barcelone ne lui a pas parlé directement, mais ils ont fait part de leur intérêt à la direction du Betis, a avoué André Curry. Foot Mercato précise qu'aucune offre officielle n'a pour le moment été faite. Le départ de Najef Adjer de l'OM est désormais acté. S'il manque d'officialisation, c'est désormais une certitude que l'international marocain va rejoindre le Real Sociedad dans le cadre d'un prêt payant de 2 millions d'euros assorti d'une

0: option d'achat non obligatoire de 17 millions d'euros, selon les indiscrétions données par l'équipe citée dans le viseur de l'Al-Assad au Qatar. Aguer retrouve finalement le club basque où il va évoluer lors de la saison 2026-2027. C'est donc ici que prend fin cette page sportive. Merci de l'avoir suivi. Merci à Franck Meunier pour le support technique. Au revoir et passez une excellente journée à l'écoute de la MBC Rolling FM. C'est Stéphane Bourgueur qui va vous accompagner pour la suite de votre émission Libre Rolling.
1: Merci beaucoup, Michael. Oui, donc nous vous souhaitons une excellente journée et un très bon week-end.
0: Très bonne journée à vous, Stéphane. On se retrouve à 9h pour les infos en créole.
1: Merci beaucoup.

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4: Alors bonjour à tous, bonjour à toutes, c'est la deuxième partie de cette émission Levé Rodrigue. Oui, nous commençons en trombe avec la voix de Lord Co City en featuring avec Chico, Nicky Biche, Hotel Room.

C'était Hanté de Opinard. À noter que ça semble être sorti en avril de cette année. C'est un mix de pop française et surtout de bossa nova. Une santé pour mettre dans le mood et surtout pour permettre de relaxer un petit peu. Peut-être un abonné un dimon qui fait que son travail. Donc, très bon courage à tout et surtout un excellent vendredi. On nous passe tout de suite à cette bonne dédicace d'anniversaire en ce vendredi matin.

Bon anniversaire à tout qui gagne tout l'as 11-14 août 2026. Nous souhaitons plein de bonnes choses, longue vie, bonheur, prospérité, surtout qu'ils profitent au maximum de la journée. Cette nuit, on va danser. Alors, nous ne recevons pas beaucoup de messages ce matin, mais quand même, nous lions un message qu'ils ont envoyé nous. Donc, bon anniversaire à Joanne de Bassangalar qui fête cela aujourd'hui, qui bon Dieu protège-lui. C'est de la part de son monsieur Yom, ses enfants Sandrine, Stéphano, et bien sûr, ses petits-enfants, et tout spécialement de cela de ce fille, donc Natacha, qui compte en lui bien bien fort et souhaite lui plein de bonnes choses. Bon anniversaire à mamie Rosinette de Montagne Tonnerre qui gagne cela aujourd'hui, et malheureusement le message n'est pas signé.

0: bon anniversaire à mon grand-père Mario Manon de Pompée qui gagne ses 66 ans aujourd'hui. C'est de la part de ses deux petits-enfants, Daniel et Emmanuel, de Petit Gabriel.
1: Cette nuit, on va danser.
0: Et à tout bon auditeur auditrice donc qui gagne là Zodi qui peut-être pas un message d'anniversaire et donc nous pensons particulièrement dans nos pages anniversaire et surtout nous souhaitons un bon anniversaire, passez une excellente journée de temps qui c'est un vendredi donc profitez-les au maximum mais avec modération bien sûr.

0: Donc, sous la couette, c'est le moment de se bouger et rien de tel qu'une musique qui dépote, une musique qui donne du boost, vous permet de te bouger. Et c'est justement Magic System qui propose nous de bouger ce matin.
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Nous connaissons qui n'est pas facile, d'autant qu'il peut être un peu fatigué, un peu douleur, on a envie de lever en bacouette. Mais quoi qu'il en soit, c'est sa première pas qu'il nous a fait là, qui est important pour permettre nous arriver au bonheur qui nous tout nous aspirer.

0: bouger.
1: Voilà, la maladie du bouger, on s'assoit pas.
2: Alors pour tout de suite, nous allons écouter ensemble la rubrique de ce matin.

0: Et en ce mois d'août, donc chaque vendredi, nous prenons avec nous le groupe Crack qui vous donne nous plus d'informations sur le type de drogue et surtout pour qu'on intègre l'historique de ce groupe qui lui peut faire beaucoup pour la sensibilisation, surtout par rapport à la drogue dans Rodrigue. Et justement, nous avons avec nous le programme manager de Crack, du groupe Crack Antidrogue, donc M. Jean-Paul Samoisi, qui vous raconte nous l'historique du groupe Crack.
1: L'ONG Cracklin commençait depuis 1987 dans un cadre bien précis, contenant plus le problème d'alcoolisme qui commence à surface et un groupe jeune qui trouve la nécessité pour mettre en place une association capable de guetter comment faire pour barrer la route contre la drogue Rodrigue. L'ONG travaille, c'est-à-dire sur une grande action, c'était dans la prévention. Tu peux faire lire beaucoup dans la communauté. Après, en 1995, donc l'organisation l'est structurée. C'est à ce moment-là que le groupe Crack, donc l'Ingayen Centre, qui trouve à Saint-Gabriel, le centre d'accueil. Donc, le gouvernement l'est mis à la disposition de l'ONG parce qu'il trouvait que sa travail qu'il peut faire dans sa domaine-là, qui est valable, et jusqu'à aujourd'hui, il y a dans sa place dans la société rodriguaise, côté, il y a pas mal du monde, et pas juste dans Rodrigue, mais aussi Maurice et ailleurs, côté une bonne famille capable de retrouver le sourire, et en même temps, promouvoir le bien-être, côté ben du monde.

Voilà, c'était les autres rubriques de ce matin. Et à noter qu'il y a en ce mois d'août, donc, nous prenons une rubrique avec différentes instances qui militent, sensibilisent et surtout pour empêcher la drogue, donc, les faire ravage dans nos îles Rodrigues en ce mois d'août, donc aux environs de 6h30, tous les jours. Là, pour tout de suite, mon propos est qu'il nous allons écouter d'allons avec ce titre, Mama Fan.

C'était Mama Fan de Dalong, 6h passées de 40 minutes. Et la prochaine chanson est spécialement dédiée à tout Ban Ki-moon qui paie en vie arrive au sommet. Ban Ki-moon qui paie en vie arrive à un but précis. Nous connaissons qu'il y en a beaucoup Ban Ki-moon qui en a un rêve, plein la tête. Peut-être qu'ils ont une famille à l'abri du besoin, qu'ils ont envie de rentrer dans la case, ils ont envie d'acheter une loto, ou bien ils ont envie de faire un voyage pour ça l'année là ou l'année prochaine. Et quoi qu'il en soit, nous restons toujours fixés. L'eau, le sommet, c'est Oncle Janiel et Singa qui propose nous ce matin pour aller au sommet.

0: C'était au sommet de Oncle Janiel et Singa. C'est déjà passé de 45 minutes. On passe tout de suite à The Ban Annonce et communiqué.
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0: Pour débuter, un communiqué du CEB, les abonnés de Cascade Jean-Louis, Plaine Corail, Anskitor et Don Coco sont avisés que la fourniture d'énergie sera interrompue de 8h à 16h le vendredi 14 août 2026 en raison des travaux qui seront effectués sur le réseau électrique. La fourniture sera rétablie sans préavis à l'achèvement des travaux. Le CEB prie sa fidèle clientèle affectée par cette coupure de bien vouloir l'excuser pour tout inconvénient. Communiqué, Commission Sécurité Sociale, enregistrement pour bénéficier facilité, gain cousse. 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Ben document qui bise un pour l'enregistrement, carte d'identité bénéficiaire et carte d'identité socaire ou d'immune qui est responsable. Enregistrement pour faire ça vendredi le 14 août 2026, lundi 17 août jusqu'à mercredi 19 août 2026, depuis 9h grand matin jusqu'à 3h tantôt dans bureau Disability Unit dans bâtiment Mauritius Housing Corporation, Camp du Roi. Commission Sécurité Sociale remercie eux pour cette collaboration. Voilà, c'était The Ban Annonce et communiqué en ce vendredi 14 août 2026. Elle nous passe tout de suite à The Page Météo après une courte page de pub.
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4: À 6h48, je vous fais un rappel de ce communiqué de la météo pour Rodrigue, émis à 4h30 en ce vendredi 14 août 2026. Alors débutons sans plus tarder avec la situation générale. Un courant d'air léger à modéré circule sur la région. Prévision pour les prochaines 24 heures, après quelques ondées matinales, il fera beau en général. La température maximale sera supérieure à la moyenne et variera entre 25 et 27 degrés Celsius. Le temps restera beau durant la nuit et la température minimale variera entre 19 et 22 degrés Celsius. Le vent soufflera du secteur est de 15 à 25 km par heure et en ce qui concerne l'état de la mer, elle sera agitée au-delà des récifs avec des vagues de l'ordre de 2 mètres. Les houles du sud-ouest influenceront la haute mer à partir de cette nuit. La pluviométrie durant les dernières 24 heures est comme suit. Poitou-Canon, 0,3 mm de pluie. Plaine Corail, 0,8 mm. Et 1,4 mm enregistré à Patate Théophile. Pour nos amis pêcheurs et plaisanciers, voici pour tout de suite vos horaires marins. Marée haute 14h et demain 12h05, marée basse à 7h49 et 20h02. Le soleil nous a dit bonjour ce matin il y a 41 minutes à 6h08 pour nous dire au revoir ce soir à 17h34. Et là, moi, pour les autres, Bill TPCR pour Rick qui fait une tirée aujourd'hui, vendredi 14 août 2026, 4h20, grand matin. Donc, les temps de la mer pendant les prochaines 24 heures, une la brise léger puis souffler dans la région. Les temps pour bon, à part un petit la pluie bonheur, grand matin. Divan pour souffler depuis secteur est, 15 à 25 km par heure. Et en ce qui concerne l'état lagon et condé au brisant, la mer lit praticable. Et la bonne vague démet en déo brisant. Ils ont dit à soir pour une abonne la houle depuis sud-ouest qui pour commence influence la haute mer. Comment m'ont fait dire à la marée les plus hautes, désert tantôt et demain désert 5 du matin, marée pour bas 7h49 et 8h02 tantôt. Voilà, c'était les autres bandes communiquées de la météo selon la station météorologique de Vaquois.
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4: Et comment se pétander là pour tout de suite nous parler ensemble qui bat l'émission pour quelle occasion écouter le Rodrigue FM. Alors, nous pouvons débuter à l'accoutumée à 9h avec The Flash en créole présenté par Mike Pierre-Louis. Et juste après, c'est l'émission consacrée à la gente féminine Rodriguez, portrait d'elle. Côte Miss Calamel pour recevoir dans cette émission Madame Franchette Philippe, pardon, donc Madame Franchette Philippe, donc qui est une habitante de Maréchal et qui peut expliquer nous comment l'île fait tout par les tout seul, c'est-à-dire travail et surtout pour élever ses bonnes enfants. À 10h, juste après le flash en anglais, c'est l'émission Côte Noire à l'intérieur de nous-mêmes dans l'univers spirituel, l'émission Méditation en ondes. À 11h, le slow est à l'honneur dans l'émission Nostalgie en note pour terminer comme il se doit cette belle semaine et surtout pour conclure cette belle matinée. 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

À 15h, moi pourrais trouver l'émission spéciale jeune, donc dernière émission spéciale jeune pour conclure comme il se doit sa vacance du deuxième trimestre. Que moi prenant avec moi Sheldon Perrine et Warrel Momus pour un pur moment de bonne humeur et surtout de positivité. Donc rendez-vous à 15h pour cette émission spéciale jeune. À 16h, juste après le flash en français, c'est rediffusion de cette émission. Portrait d'elle, comme Miss Calamel, donc, mauvais petit rappel, il pourrait savoir Madame Franchette Philippe, donc, qui est une prof, et surtout, un dimoun qui n'y fait tout lit tout seul, nous pour qu'on intégrer plus l'os aux histoires, cet après-midi, pour un dimoun qui ne rate l'émission de ce matin. À 17h, c'est autre grand format en compagnie de Christelle, donc, qui pour cause intégrer l'actualité. Et bien sûr, pour conclure comme il se doit cette belle soirée, juste après The Journal en créole, c'est Rosie qui accompagne Zut avec, pour débuter, Zut Escapade Océan Indien spécial musique séchilloise. À 19h, c'est cette émission Couler en nous îles, que nous mettons en valeur nous ban artistes et surtout nous ranomans à ban artistes qui toujours Zut peut innover pour amener toujours la musique plus haute dans nos îles Rodrigues. Et bien sûr, pour conclure comme il se doit, cette belle soirée, cette variété musicale. Voilà, c'était cette programmation. En ce vendredi 14 août 2026, nous souhaitons plein de bonnes choses. Bonne journée, très bonne écoute de la MBC Rodrigues FM, très bon week-end et surtout, une très bonne fête de l'Assomption, même en avance.

Et c'est le sa santé de Tino Samoisi, Koti Zarico, qui jette l'émission matinale Lévé Rodrigue, les vous terminez. En tout cas, un grand merci à tous pour cette écoute. Moi, j'espère qu'ils d'attaque pour cette nouvelle journée. Ce fait un réel plaisir pour nous. Accompagnez-vous et surtout pour permettre de bien réveiller. Merci à Franck Meunier qui assure la partie technique ce matin. Merci à Pascaline Alain, notre assistante à la production. Mike Pierre-Louis à la rédaction, nous chauffeurs Rodney Jolicoeur, sans oublier nos banages en entretien, André Babé et Mala Thérèse Augustin. Au micro, c'était Stéphane, donc on prend le plaisir pour retrouver cet après-midi pour cette émission spéciale jeune. D'ici là, portez-vous bien, profitez de la vie et semez de l'amour et mots pour les autres, l'eau, sa santé, de Sean Kingston et Pitbull, Fire Burning. Et oui, mettez le feu à cette journée et qu'ils aient resté toujours avec le sourire et qu'ils aient toujours positifs. Très bonne journée à tous. Bye bye!

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1: Belle matinée, il est 7h. Le journal présenté par Levina Sophie. Bonjour Levina.
2: Bonjour Sophie, bonjour à tous.
1: Et les titres ?
2: Carburant, le Petroleum Pricing Committee se réunit ce vendredi. Le comité devra décider si les prix actuels seront maintenus ou s'il faut envisager une hausse. Saisie de valises contenant près de 114 millions de roupies, la FCC s'oppose à la radiation de la charge provisoire contre l'ancienne conseillère municipale Deviani Ramchon. Affaire Adrien Duval, la défense essuie un revers au tribunal de Rosil. Les Moustas Links ne suffisent pas à arrêter les procédures. À l'étranger, aux États-Unis, Donald Trump impose des droits de douane jusqu'à 100% sur les drones importés. Merci de nous rejoindre pour cette édition. Je vous le disais au sommaire, le Petroleum Pricing Committee se réunit ce vendredi pour se pencher sur les prix des carburants. Le comité devra décider si les prix actuels seront maintenus ou s'il faut envisager une hausse. Cette décision intervient dans un contexte marqué notamment par les tensions géopolitiques au Moyen-Orient et les incertitudes autour du détroit d'Ormuz. Pour rappel, lors de sa réunion du 15 avril dernier, le comité avait recommandé une hausse du prix de l'essence de 58 roupies 45 à 64 roupies 25 le litre et du diesel 64 roupies 80 à 71 roupies 25 le litre. À ce jour, EHT Bus Service Limited compte 8 autobus électriques rechargeables à l'énergie solaire. La compagnie ambitionne de porter cette flotte à 100 autobus électriques d'ici 2030. Le projet Helios a été lancé hier au Hennessy Park Hotel à Ébène. Dans le cadre de cette transition énergétique, EHT Bus Service Limited a investi dans sa propre station de recharge solaire et développe actuellement une ferme photovoltaïque à Richelieu. L'objectif d'une flotte entièrement zéro émission repose sur deux principes. Raison, le docteur Siddharth Sharma, CEO de RHT Holding, au micro de Rajmila Sitamoni.
3: So, bien souvent, nous avons une perception qui est une vie, on dirait, une pollueur et tout. So, nous, nos visions, c'est multifold. Et quand vous avez un coup, on coup dans l'industrie transport, on continue de monter, on marge bien fin. So, nous avons besoin comment nous pouvons, dire, baisse nos coûts de production. So, c'est là que nous parlons avec un bus électrique, ça c'est la première chose. Et deuxième, pour la qualité de l'air même. Hein, quand on dit on mesure la qualité de l'air dans la place comme à Rosil, le centre de Rosil, ben, nous avons une responsabilité là, parce que nous transportons bien pour autant dans sa région-là pour vraiment faire quelque chose pour l'environnement.
2: Le ministre du Transport

0: terrestre Osman Mahomed a assisté à la cérémonie. Il a rappelé que le gouvernement propose le Bus Modernization Scheme. Les opérateurs peuvent ainsi bénéficier d'une subvention allant jusqu'à 3,5 millions de roupies par autobus électrique. À ce jour, seuls 11 autobus en ont bénéficié. Il existe également un projet du Programme des Nations Unies pour le développement financé à hauteur de 5,65 millions de dollars américains. Le ministre Osman Mahomed au micro de Rajmila Sitamoni.
1: Nous pouvons accompagner les opérateurs de bus à travers sa fonds du NDP. C'est qu'à réingénierer pour une charging facility qui coûte aussi. Le bus là coûte déjà et que ce charging facility coûte beaucoup. Nous avons ça basé sur l'expérience CNT qui maintenant déroule 105 bus au total. Donc voilà, c'est un petit peu de sa philosophie là qui m'a fait causer aujourd'hui. On encourage les opérateurs de bus à ce bus électrique et installe les panneaux photovoltaïques. Et le gouvernement peut lire par exemple l'eau, ça que je vais tout dire.
0: Dans le cahier judiciaire, la Financial Crimes Commission compte objecter à la radiation de la charge provisoire de blanchiment d'argent qui pèse sur Adeviani Ramchand. C'est ce qu'a indiqué la représentante légale de la FCC hier au cours de Pamplemousse. L'ancienne adjointe au maire de Vakwa Phoenix fait l'objet d'une accusation provisoire de blanchiment d'argent, au même titre que l'ancien premier ministre Pravin Jugnauth, dans le dossier des valises de près de 114 millions de roupies saisies. L'affaire a été renvoyée au mardi 27 octobre. La Cour entendra les arguments de la FCC. L'avocat de Adeviani Ramchand, maître Ravi Ratna, demande la radiation de l'accusation provisoire pour absence de reasonable suspicion contre sa cliente et le délai jugé excessif de l'enquête de la FCC, alors que Adeviani Ramchand avait été arrêté en février 2025. Selon maître Ravi Ratna, le maintien de cette accusation constituerait un abus de procédure. Et puis, le tribunal de Rosil a rejeté hier la demande de la défense visant à mettre définitivement fin aux procédures engagées contre Adrien Duval dans le cadre de l'accident survenu le 21 septembre 2022 à Ébène. Au centre des débats, les bandes sonores dites Moustas Links. Les avocats d'Adrien Duval, maître Jacques Pangloss et Avineshwar Dayal, soutiennent que certaines conversations téléphoniques entre plusieurs personnes liées à l'affaire pourraient s'apparenter à un complot visant à lui nuire. Le point avec Chamni Zouzi.
2: Dans son ruling, la magistrate Pamela Virabhadran Modaliar estime que la défense n'a pas démontré au niveau de preuves requis que des éléments auraient été manipulés pour incriminer Adrien Duval. Selon la Cour, les témoins cités par la défense n'ont pu établir ni la provenance ni l'authenticité des enregistrements, pas plus que l'identité des personnes dont les voix sont entendues. La véracité des propos et leurs sources n'ont également pas été établies. La défense avait aussi évoqué certains éléments dans un contexte parlementaire. Des faits et interrogations liées à l'affaire avaient notamment été soulevées à l'Assemblée nationale. Mais pour la Cour, les interrogations soulevées dans l'espace public ne peuvent se substituer aux preuves qui devront être examinées dans le cadre du procès. Selon la Cour, Adrien Duval pourra donc contester les éléments de la poursuite lors du procès, contre-interroger les témoins et présenter sa défense. Rappelons qu'Adrien Duval fait face à 4 accusations formelles, blessure involontaire par imprudence, conduite alléguée avec un taux d'alcoolémie supérieur à la limite autorisée, refus de fournir un échantillon d'haleine et refus de fournir un échantillon de sang ou d'urine pour analyse. Il plaide non coupable.
0: Tout à fait autre chose, une nouvelle cohorte de jeunes s'apprête à prendre le relais au sein du National Children's Committee prévu par la Children's Act 2020. Âgés de 15 à 17 ans et issus de différents établissements scolaires des 4 régions du pays, ils auront un mandat de 2 ans. Ils pourront faire entendre leur voix et participer à des échanges et à des projets en faveur de la jeunesse. Une cérémonie de passation de pouvoir s'est tenue hier en amont de cette transition. Les nouveaux membres seront désignés d'ici septembre. Achibachu y était. Reportage.
3: Selon Norita Kohn, coordinatrice au sein du National Children's Committee, la mission reste la même, permettre aux jeunes de faire entendre leur voix et de proposer des solutions aux problèmes qui les touchent directement.
4: C'est une plateforme pour bons enfants, pas bons enfants, les composer de pas plus que 15 membres et une élection qui fait pas bons enfants la même. Je vote un président, un vice-président et un secrétaire du board, vous êtes capable de faire appel à sa président nominé là pour vous êtes capable de deliberate on matters ban matière qui peut affecter vous la vie, vous êtes venir dire ça au ban board de ban décideur pour qu'il nous capable amener ban solution à ban problème qui ban jeune même peut faire face.
3: 2 années qui auront aussi été une expérience de vie pour les membres sortants

0: Au fil de leur mandat, ils ont appris à prendre des responsabilités et à défendre leurs idées. Emma Cécile, la présidente sortante, ne nous dira pas le contraire.
1: Vraiment, me apprendre comment tout le monde les autres membres, si c'était une nouvelle aventure qui peut commencer. Mais après, c'est petit à petit, c'est vraiment de réaliser que nous représentons.

0: est assurée.
1: Écouter les jeunes aujourd'hui, c'est aussi préparer les citoyens de demain. C'est la conviction de la première ministre adjointe, Ariane Navarre-Marie, qui estime que la culture du dialogue et de la participation se construit dès le plus jeune âge.
2: Donner une voix aux jeunes ne signifie pas simplement leur tendre un micro. Cela signifie les écouter véritablement. Cela signifie créer des espaces où ils peuvent s'exprimer librement, poser des questions, proposer des solutions et parfois même nous interpeller, nous les adultes. C'est de cette manière que nous construisons une culture de participation.
1: En septembre, la relève sera officiellement désignée pour poursuivre à son tour le travail du comité durant les deux prochaines années.
3: À l'étranger, aux États-Unis, Donald Trump impose des droits de douane jusqu'à 100% sur les drones importés, ceci afin d'encourager la production aux États-Unis et de réduire la dépendance à des fournisseurs étrangers, dans son viseur la Chine qui domine ce marché. Et puis, trois jours après le séisme de magnitude 7,4 qui a frappé l'ouest de la Colombie le lundi 10 août, les recherches se poursuivent pour tenter de retrouver des survivants. Le bilan provisoire est de 265 morts. Si les grandes villes ont été durement touchés, des communautés indigènes rurales plus isolées peinent à recevoir l'aide nécessaire. Voilà qui conclut ce journal. À suivre l'actualité sportive avec Ashley Sitana.
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0: Bonjour à tous, football pour démarrer en Coupe d'Afrique des clubs. Les dates des matchs aller de nos deux représentants sont désormais connues. En Coupe de la Confédération, la SPL 2000 recevra le Joanek Galaxy du Botswana le vendredi 4 septembre à 19h à Côte d'Or. En Ligue des Champions, la Q-Waves accueillera les Sud-Africains d'Orlando Pirates le dimanche 6 septembre à 15h30 également à Côte d'Or. Les dates des matchs retour restent à confirmer. Chez les jeunes maintenant, avec le tirage au sort de la COSAFA Cup U20, Maurice Peyote évoluera dans le groupe A avec le Mozambique, la Namibie et les Seychelles. Le premier match des Mauriciens sera face à la Namibie. Le tournoi se déroulera du 18 au 27 septembre à Côte d'Or. Les trois vainqueurs de groupe et le meilleur deuxième accéderont aux demi-finales. À noter que les deux finalistes décrocheront également leur qualification pour la phase finale de la CAN U20 2027 au Ghana. Et pour cette, on enchaîne avec les arts martiaux. La jeune Nachita Azari Singh est devenue championne du monde de Jiu-Jitsu Fighting chez les moins de 14 ans dans la catégorie des plus de 57 kilos. Pour sa première participation aux mondiaux disputés à Abu Dhabi du 1er au 9 août, la Mauricienne a décroché la médaille d'or en dominant son adversaire en finale. Elle est au micro de Vikash Pagherati.
1: Je suis évidemment très contente de ma performance. Je suis fière d'avoir pu porter les couleurs du drapeau national sur la plus haute marche du podium mondial dans une des disciplines de compétition de Jiu-Jitsu, le Fighting Jiu-Jitsu. C'était ma première participation à un championnat du monde. Cette médaille est avant tout le fruit d'un travail d'équipe.
0: Maurice était représenté par 5 combattants à ces championnats du monde qui ont réuni quelques 1300 participants de 40 pays. Les autres Mauriciens engagés étaient Kylan Gougon, Yuvena Azari Singh, Jade Amy Watterson André et Jeanne Paharou. La délégation était accompagnée par le président de la fédération, Navin Prohag, qui se dit satisfait de la performance mauricienne. Il est au micro de Vikash Pagherati.
2: Je ne peux qu'être heureux de la performance réalisée par Nachita, jeune athlète fille de 13 ans. Elle devient championne de la Coupe du Monde de la Jiu-Jitsu International Federation, l'instance mondiale officiellement reconnue comme régissant les différentes disciplines de Jiu-Jitsu. Après les deux médailles de bronze de Adil Douki et de Kylan Gougon dans la discipline de contact Jiu-Jitsu, en mai dernier en Turquie.

0: ski. Donc déjà, 3 podiums mondiaux cette année pour la Fédération nationale.
1: Football international, après plusieurs semaines de pause, les grands championnats européens reprennent progressivement et dès demain place à la Liga espagnole pour cette première journée. Deux rencontres sont au programme en ouverture. Alavés recevra Getafe tandis que le FC Séville accueillera le Rayo Vallecano. L'objectif pour ces équipes sera de bien démarrer cette nouvelle campagne. 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Et en attendant, le marché des transferts continue de s'animer. À Paris, le Paris Saint-Germain et le FC Barcelone ont trouvé un accord à hauteur de 50 millions d'euros pour le transfert de l'attaquant espagnol Ferran Torres, champion du monde 2026 et buteur en finale face à l'Argentine. Torres doit passer sa visite médicale à Paris et signer un contrat de 5 ans. Il devient la 4e recrue parisienne de l'été. En Angleterre, Tijani Reinders est sur le point de quitter Manchester City pour rejoindre le club saoudien d'Al-Qadsia. Le transfert est estimé à 52 millions de livres. Le Néerlandais avait inscrit 7 buts en 47 apparitions avec City la saison dernière. Et en tennis, Iga Swiatek a remporté l'Open du Canada 2026 à Toronto en dominant nettement Elena Rybakina en finale 6-2 et 6-3 en seulement 1h15. La Polonaise a livré une prestation très maîtrisée face à la numéro 2 mondiale, imposant son rythme dès les premiers échanges et profitant des nombreuses fautes de son adversaire. Cette victoire permet à Swiatek d'enchaîner une 6e victoire consécutive. Voilà donc, c'est ici que prend fin ce journal des sports. Merci de l'avoir suivi. Vous allez retrouver Patrice et Sophie dans une poignée de secondes.
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5: On nous prie d'annoncer le décès de M. Ludovic Hansley-Babel. M. Ludovic Hansley-Babel, aussi connu sous le nom de Dovic, âgé de 32 ans. Le convoi sortira de chez son oncle, Steve Crouch, à Adventist Road, chemin Grenier. Aujourd'hui à 9h pour se rendre dans l'église de Notre-Dame du Mont-Carmel, à chemin Grenier. Et de là au cimetière de Souillac. Le décès de M. Brandon Louis-Jean, âgé de 32 ans, aussi connu sous le nom de Bodon. Le convoi sortira de la chapelle de Caen-le-Vieux à 9h30 aujourd'hui pour se rendre dans l'église de Saint-Odile à Caen-le-Vieux et de là au cimetière de Saint-Jean. Le décès de Madame Marie-Lisbeth Ketty-Anna. Madame Marie-Lisbeth Ketty-Anna, née Sokalingham, aussi connue sous le nom de Miss Ketty, âgée de 46 ans, le convoi sortira de chez son père, Jack Laval Sokalingham, à Route Royale, Montagne Longue, opposé du Chivala, aujourd'hui à 10h30, pour se rendre dans l'église de la chapelle de Sainte-Thérèse à Montagne Longue, et de là au cimetière de Bois-Marchand. Le décès de Madame Marie-Claire Calambi, âgée de 85 ans. Le convoi sortira de chez son époux, M. Jacques Calambi, au numéro 10, avenue Tulip, Terrasson Pointe-Sable, aujourd'hui à 10h30, pour se rendre dans l'église de Saint-Mathieu, à la tour Kenig et de là au cimetière de Saint-Jean. Le décès de Madame Marie-Monique Chelin, née Lefébure, aussi connue sous le nom de Mamoun, habitant Bain des Dames Road à Cassis. Âgée de 91 ans, le convoi sortira du centre funéraire de Mourat à Petite Rivière, aujourd'hui à 11h pour se rendre dans l'église de Saint-Sacrement de Cassis et de là au cimetière de Saint-Georges, les Salines. Le décès de M. Louis-Noël Assing, aussi connu sous le nom de Ton Noël, habitant numéro 17 avenue Canal à Palma, 4 bornes, âgé de 85 ans, le convoi sortira de la chapelle ardente d'Elienson à Beaubassin, aujourd'hui à 11h30 pour se rendre dans l'église de Notre-Dame du Rosaire à 4 bornes et de là au cimetière de Saint-Jean. Le décès de M. Raghunandan Boudou, aussi connu sous le nom de Valet,

âgé de 83 ans, le convoi sortira de chez son épouse, Bhagwanti Boudou, à Rivaland Road, Crèvecœur, aujourd'hui à 11h30, pour se rendre au crématoire de Crèvecœur. Le décès de M. Maxime José Quirin. M. Maxime José Quirin, âgé de 60 ans, le convoi sortira de son domicile au bloc B11, cité Joachim Forestside, aujourd'hui à midi, pour se rendre au cimetière de Bigard. Le décès de M. Louis-Eddy Jeuzon. M. Louis-Eddy Jeuzon, aussi connu sous le nom de Baby, habitant numéro 15, Victor Sungary Road, à Rosehill, est âgé de 70 ans. Le convoi sortira du centre funéraire de Moura à Petite Rivière aujourd'hui à midi pour se rendre au cimetière de Saint-Jean. Le décès de M. Louis-Jean-Claude Minerve. M. Louis-Jean-Claude Minerve, âgé de 74 ans, le convoi sortira de chez son épouse, Marie-Noëlle Marguerite Minerve, au numéro 12, Mother Teresa Street, à Rivière-du-Rempart, aujourd'hui à 13h, pour se rendre en l'église de Noces de Cana, à Rivière-du-Rempart, et de là au cimetière de Pamplemousse. Le décès de M. Anton Affelbner, habitant numéro L2E, Allemon Street, morcellement Ilois, Pointe-Sable, âgé de 76 ans. Le convoi sortira de la chapelle ardente de Moura, Petite Rivière, aujourd'hui à 13h45 pour se rendre à l'incinérateur de Chebel. Le décès de M. Tommy Michel Tom. Âgé de 55 ans, le convoi sortira de son domicile à Route Royale Bambou, aujourd'hui à 14h pour se rendre dans l'église de Saint-Sauveur à Bambou, et de là au crématoire de Montagne Saint-Pierre à Bambou. Le décès de M. Louis-Gervais Telside. Âgé de 74 ans, le convoi sortira de chez son fils, Christophe Telside, à Quaco Road, Grand Gobe, aujourd'hui à 15h pour se rendre dans l'église de Saint-Michel à Grand Gobe, et de là au cimetière de Grand Gobe. Et le décès de Madame Marie-Lise Monique André. Née Marie Moutou, habitant ce Edgar's Laurent Street à Curpip, est âgée de 83 ans. Le convoi sortira du centre funéraire de Moura à Petite Rivière demain à 12h15 pour se rendre dans l'église de Sainte-Thérèse à Curpip, et de là au cimetière de Saint-Jean. Nos sympathies.

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0: 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Allô, allô,
1: allô, bonjour.
0: Allô, oui, bonjour,
1: c'est Daniela de Saint-Pierre. Ça va, maman?
0: Ah, ça va bien, merci. Et où?
1: Correct, mamie, bien.
0: Ah, là, dis,
1: la
0: d'accord.
1: La santé, bon, la famille, bien.
0: Oui, la, la bévendée, même petit légume.
1: Là,
0: vous
1: faites un petit coup, oui, pour aller là.
0: Oui.
1: Vous faites un coup, pour faire une petite dédicace pour toute la famille radio. Vous faites une bonne fête à bien pour demain.
0: Oui.
1: Et vous faites un petit coucou, mon Michel. Si depuis 4 heures du matin, il finit à le bazar.
0: Oui, t'as la fouille, c'est la finale, hein?
1: Oui, il finit à aller. Pour bon Dieu, donne-lui courage, la force, tout le temps, lui vivre comme ça même.
0: Oui.
1: Pour qu'elle continue toute la famille. Mm-hmm. Et je fais un petit coucou pour ma maman, mon papa, quatre bonnes, Rosemée et François.
0: Mm-hmm.
1: Pour mon garçon Johan, pour mon tonton Rico, son garçon Yanne. Pour mon tonton Kel, François Kel, son madame Rosemée Kel, la famille Kel. Pour la famille Samoisie de Rodrigue. Pour la famille Augustin. Pour la famille Etienne. 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
0: Ah là, Lila, je peux goûter là.
1: Ah là, mamie, tu m'as fait un coucou, tout le monde, monsieur Toussaint, bonne fête.
0: Ah, merci.
1: Allez, bye, mamie.
0: Allez, bye, bye, Daniela. Merci, bonne fête aussi. Travaille plein, plein là.
1: Merci. Ah oui, t'as que allez, bye.
0: Allez, bye, bye. Ah, ça fait plaisir. Là, nous mettons une jolie chanson là pour hier, que moi je connais. Et nous, dans moi, ça, moi là, moi, août là. Hein, et nous pouvons la Vierge Marie beaucoup. Et c'est pour ça, grand matin, tous les grands matins, moi, je mettais une santé là pour hier. Et là, moi, je mettais une santé. Moi, je fais que mettre une santé Grégoire. Mais une santé Marie, moi, je mettais, avant que je mette santé Grégoire, ben, moi, je mettais santé Grégoire là, à ce moment-là, je mettais une jolie santé Marie pour tout le monde qui écoute la radio, là, tout le monde qui est malade surtout. Et nous prions beaucoup, hein, beaucoup nous faisons la prière, beaucoup, hein, pour nos camarades, pour nous-mêmes. Et je mettais ça spécial pour tout le monde à cette occasion de l'anniversaire. Alors, l'autre appel fait rentrer en cours, là, maman, on l'appelle la fait rentrer. Allô, allô?
2: Allô, mamie?
0: Allô, oui, bonjour.
2: Bonjour.
0: Oui?
2: C'est Muriel de Rosil.
0: Muriel de Rosil, là.
2: Bonjour à toute l'équipe de la radio.
0: Ah là, Lila.
2: Aussi à la grande famille de la radio.
0: Ah, tout peut écouter là.
2: Ça va, mamie?
0: Moi, ça va en pleine forme là. Et t'as l'air, t'as l'air, pas oublier de suivre l'émission, t'as l'air?
2: Oui, oui, oui, oui.
0: T'as l'air, partir midi et demi jusqu'à désir, nous pouvons dans home. Ça veut dire nous pouvons dans la maison de retraite à Baie du Tombeau, appelle grand-père, grand-mère.
2: D'accord.
0: L'émission va dérouler en direct là, on va faire ma cause un peu, chanter un peu, raconter un peu l'histoire.
2: Oui, mamie.
0: Voilà. Oui.
2: Mamie, dis-moi, oui, on a chanté Ave Maria pour bien si.
0: Moi, quand on allait, mon chien est allé.
2: Oui, on allait.
0: Oui.
2: Vous pouvez faire un grand plaisir si vous allez, si vous mettez les.
0: Bon,
2: vous pouvez dire pour qui c'est là, mamie.
0: Oui.
2: Oui, j'aimerais bien dédicacer la chanson qui va jouer à Christophe et Grognard, qui se marie aujourd'hui. Pour sa maman Sheila, son papa Norbert, sa grand-mère Nadège, demandée par Frédéric, Karine, Amy et Muriel Hamilton de Rosil. Meilleurs vœux à vous deux, Christophe, et félicitations. Pour ma belle-fille, Karine, qui va fêter son anniversaire le 16 août, sans oublier sa maman Noëlette, son papa Benoît, son frère Kevin, sa belle-sœur Joël, son neveu Kylian, sa fille Amy, son époux Frédéric, aussi ta belle-maman, Muriel Hamilton de Rosil. Merci, merci pour toutes les choses que tu fais pour moi.
0: Ah,
2: meilleurs vœux à toi, Karine. Santé, bonheur et toujours de bonne humeur. Merci beaucoup, mamie.
0: Allez, des gros bisous, Muriel. Bonne fête pour demain.
2: Bonne fête, oui, merci. À vous aussi, bonne fête pour demain. Ah, merci beaucoup, mamie. À bientôt. Bonne journée.
0: Allez, merci. Bye-bye.
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Fêtez, moi j'ai tout le monde qui fait l'anniversaire, c'était parfaitement longtemps quand tu fais l'anniversaire, chaque, comment dire, 5 ans, là, que nous célébrons l'anniversaire, si nous faisons l'anniversaire 15 ans, là, nous attendons 3 ans. 3 ans, nous avons 18 ans. Après 18 ans, là, il est sauté. 20 ans que nous faisons, là. Il arrive 20 ans qu'on a sauté encore. 25 ans. Il allait comme ça, chaque 5 ans. Là, c'était quand on est arrivé à ce profite-lui, chaque classe que j'ai gagné, jusqu'à pas faire un petit programme. Pas besoin de dire, je peux faire belle l'anniversaire, elle appelle l'anniversaire. Non, un petit affaire, même la case. Un petit la santé, un petit connecté, un petit familial, frère, soeur, cousin, cousine, bonne camarade. Organiser une petite affaire simple, même les simples, ils passent bien. Comme ça, ça reste un bon souvenir de camarades, de parents, de maman, papa, bonne camarade. 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

0: 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Et un coucou pour Brigitte, Brigitte des Bambous. Et lui souhaite tout une bonne fête l'Assomption pour demain. Hein, de la part de Brigitte des Bambous. Et aussi une bonne fête pour Jean et Juliana de Moros. Nous souhaitons une bonne fête et puis souhaitons une bonne fête. Fête l'Assomption. Hein, merci beaucoup. Hein. Jean-Juliana, et aussi pour Marion Zekedi de Saint-Pierre, toujours pour écouter radio, et puis je suis tout bon camarade, une bonne fête, et la champion. Nous pensons à appeler une communauté qui l'entend aller là. Allô, allô? Allô?
1: Bonjour, mamie chérie.
0: Oui, bonjour.
1: Comment vous êtes, Salam, vous allez rentrer? Vous avez besoin de l'auto?
0: Tu sais que madame. C'est Rebecca.
1: Comment ça va?
0: Moi, bien, oui, merci là. Allô?
1: Oui, oui, mon père, oui. Écoutez.
0: Pour un avion, tu amènes sur un avion et puis aller.
1: Non, pas la Pérance. Pérance, c'est Médéo. Oui, de toute façon, quand l'avion décolle, tendez aussi là.
0: Oui, gagne.
1: Ah bon, là, non, là, pas qu'à prendre l'avion. Là, la priorité, mère supérieure, la maman Solange.
0: Ah oui, oui.
1: Ouais, sinon, ça va.
0: Ok, maman, maman, bien, merci.
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1: 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Je vous souhaite bonne fête de l'Assomption à toute la population mauricienne, parce que il y a pas que nous, mais tout du monde est dans au mari là, l'autre la table.
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jolie chanson, Muriel. Muriel, fais-nous mettre cette chanson-là, hein, top net. Et moi, je suis dans toute la case de Multiple Contre Radio. Et ça fait plaisir, je te paye là. Et je souhaite un bon anniversaire à Chris. Chris, sur l'anniversaire, aujourd'hui, nous souhaitons un bon anniversaire de la part de Marie-Noëlle, Marie-Noëlle Devacois. Et Marie-Noëlle Devacois, je souhaite tout du Multiple Contre Radio, là, même si je ne suis pas ici, Contre Radio. Une bonne fête à l'Assomption pour demain. Et moi aussi, je profite, je souhaite une bonne fête à l'Assomption. Et pour tout le monde. 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

0: Le Grand Journal avec Levina Sophie. Bonjour Levina.
1: Bonjour Sophie, bonjour à tous.
0: Et les titres ?
1: Carburant, le Petroleum Pricing Committee se réunit ce vendredi. Le comité devra décider si les prix actuels seront maintenus ou s'il faut envisager une hausse. Saisie de valises contenant près de 114 millions de roupies, la FCC s'oppose à la radiation de la charge provisoire contre l'ancienne conseillère municipale Deviani Ramchun. Affaire Adrien Duval, la défense essuie un revers au tribunal de Rosil. Les Moustas Links ne suffisent pas à arrêter les procédures. À l'étranger, législative partielle au Royaume-Uni, Nigel Farage revendique la victoire. Bienvenue dans ce journal. Je vous le disais au sommaire, le Petroleum Pricing Committee se réunit ce vendredi pour se pencher sur les prix des carburants. Le comité devra décider si les prix actuels seront maintenus ou s'il faut envisager une hausse. Cette décision intervient dans un contexte marqué notamment par les tensions géopolitiques au Moyen-Orient et les incertitudes autour du détroit d'Ormuz. Pour rappel, lors de sa réunion du 15 avril dernier, le comité avait recommandé une hausse du prix de l'essence de 58,45 à 64,25 le litre et du diesel, 64,80 à 71,25 le litre. À ce jour, RHT Bus Service Limited compte 8 autobus électriques rechargeables à l'énergie solaire. La compagnie ambitionne de porter cette flotte à 100 autobus électriques d'ici 2030. Le projet Helios a été lancé hier au Hennessy Park Hotel à Ébène. Dans le cadre de cette transition énergétique, RHT Bus Service Limited a investi dans sa propre station de recharge solaire et développe actuellement une ferme photovoltaïque à Richelieu. L'objectif d'une flotte entièrement zéro émission repose sur deux principales raisons. Le Dr Siddharth Sharma, CEO de RHT Holding, au micro de Rajmila Sitamoni.
2: Bien souvent, nous avons une perception qu'il y a des bus, on dirait, des pollueurs et tout. Nous visions, c'est multifold. Et quand vous avez un coup, il y a un coup dans l'industrie transport, il y a un coup continue de monter, il y a une masse bien fin. Nous avons besoin que nous pouvons, on dirait, baisser nos coûts de production. C'est là que nous parlons avec un bus électrique, ça c'est la première chose. Et deuxième, pour la qualité de l'air même. Quand on dit, on mesure la qualité de l'air dans la place comme à Rosil, le centre de Rosil, nous avons une responsabilité, là, parce que nous transportons bien important dans sa région-là pour vraiment faire quelque chose pour l'environnement.
1: Le ministre du Transport terrestre, Ousmane Mohamed, a assisté à la cérémonie. Il a rappelé que le gouvernement propose le Bus Modernization Scheme. Les opérateurs peuvent ainsi bénéficier d'une subvention allant jusqu'à 3,5 millions de roupies par autobus électrique. À ce jour, seuls 11 autobus en ont bénéficié. Il existe également un projet du Programme des Nations Unies pour le développement financé à hauteur de 5,65 millions de dollars américains. Le ministre Ousmane Mohamed au micro de Rajmila Sitamoni. Merci.

0: accompagner un opérateur bus à travers sa fonds UNDP. Là, c'est qu'à réingénierer pour une charging facility qui coûte aussi. Bus là coûte déjà et que ce charging facility coûte beaucoup. Nous avons ça basé sur l'expérience CNT qui maintenant déroule 105 bus au total. Donc voilà, c'est un petit peu de sa philosophie là qui m'a fait causer aujourd'hui. On encourage un opérateur bus à ce bus électrique et installe un panneau photovoltaïque et le gouvernement peut lead par exemple l'eau, ça comme tout le temps dit. Hein.
1: Dans le cahier judiciaire, la Financial Crimes Commission compte objecter à la radiation de la charge provisoire de blanchiment d'argent qui pèse sur Devyani Ramchand. C'est ce qu'a indiqué la représentante légale de la FCC hier en cours de Pamplemousse. L'ancienne adjointe au maire de Vakwa Phoenix fait l'objet d'une accusation provisoire de blanchiment d'argent, au même titre que l'ancien premier ministre Pravin Jugnauth, dans le dossier des valises de près de 114 millions de roupies saisies. L'affaire a été renvoyée au mardi 27 octobre. La cour entendra les arguments de la FCC. L'avocat de Devyani Ramchand, maître Ravi Ratna, demande la radiation de l'accusation provisoire pour absence de reasonable suspicion contre sa cliente et le délai jugé excessif de l'enquête de la FCC alors que Devyani Ramchand avait été arrêté en février 2025. Selon maître Ravi Ratna, le maintien de cette accusation constituerait un abus de procédure. Et puis, le tribunal de Rosil a rejeté hier la demande de la défense visant à mettre définitivement fin aux procédures engagées contre Adrien Duval dans le cadre de l'accident survenu le 21 septembre 2022 à Ebene. Au centre des débats, les bandes sonores dites Moustache Lynx, les avocats d'Adrien Duval, maître Jacques Pangloss et Avineshwar Dayal, soutiennent que certaines conversations téléphoniques entre plusieurs personnes liées à l'affaire pourraient s'apparenter à un complot visant à lui nuire. Le point avec Chabni Zouzia Waïd Ali.
2: Dans son ruling, la magistrate Pamela Virabhadran Modaliar estime que la défense n'a pas démontré au niveau de preuves requis que des éléments auraient été manipulés pour incriminer Adrien Duval. Selon la Cour, les témoins cités par la défense n'ont pu établir ni la provenance ni l'authenticité des enregistrements, pas plus que l'identité des personnes dont les voix sont entendues. La véracité des propos et leurs sources n'ont également pas été établies. La défense avait aussi évoqué certains éléments dans un contexte parlementaire. Des faits et interrogations liées à l'affaire avaient notamment été soulevées à l'Assemblée nationale. Mais pour la Cour, les interrogations soulevées dans l'espace public ne peuvent se substituer aux preuves qui devront être examinées dans le cadre du procès. Selon la Cour, Adrien Duval pourra donc contester les éléments de la poursuite lors du procès, contre-interroger les témoins et présenter sa défense. Rappelons qu'Adrien Duval fait face à 4 accusations formelles, blessure involontaire par imprudence, conduite alléguée avec un taux d'alcoolémie supérieur à la limite autorisée, refus de fournir un échantillon d'haleine et refus de fournir un échantillon de sang ou d'urine pour analyse. Il plaide non coupable.
1: Tout à fait autre chose, une nouvelle cohorte de jeunes s'apprête à prendre le relais au sein du National Children's Committee prévu par la Children's Act 2020. Âgés de 15 à 17 ans et issus de différents établissements scolaires des 4 régions du pays, ils auront un mandat de 2 ans. Ils pourront faire entendre leur voix et participer à des échanges et à des projets en faveur de la jeunesse. Une cérémonie de passation de pouvoir s'est tenue hier en amont de cette transition. Les nouveaux membres seront désignés d'ici septembre. Achibachu y était. Reportage.
3: Selon Norita Kun, coordinatrice au sein du National Children's Committee, la mission reste la même, permettre aux jeunes de faire entendre leur voix et de proposer des solutions aux problèmes qui les touchent directement.
4: C'est une plateforme pour bons enfants, pas bons enfants, les composer de pas plus que 15 membres et une élection qui fait pas bons enfants la même. Je veux un président, un vice-président et un secrétaire du board, vous êtes capable de faire appel à sa présidente nominée là pour vous être capable de délibérer en matière matières qui peut affecter votre la vie. Vous êtes venu dire ça au board de ban décideur pour qu'ils nous capables d'amener une bonne solution à un problème qui ban jeune même peut faire face.
3: 2 années qui auront aussi été une expérience de vie pour les membres sortants. Au fil de leur mandat, ils ont appris à prendre des responsabilités et à défendre leurs idées. Emma Cécile, la présidente sortante, ne nous dira pas le contraire.
5: Vraiment, me apprendre comment tout le monde les autres membres, si c'était une nouvelle aventure que tu peux commencer. Mais après, c'est petit à petit, c'est vraiment de réaliser que nous pouvons représenter des enfants Maurice. Et souvent, nous disons que oui, les enfants sont audits, comme ça. Mais moi, honnêtement, avec ce comité, même avec d'autres jeunes que j'ai pu rencontrer à travers ce framework-là, j'ai vraiment réalisé qu'en vrai, la relève est assurée.
3: Écoutez les jeunes

0: Aujourd'hui, c'est aussi préparer les citoyens de demain. C'est la conviction de la première ministre adjointe, Ariane Navarre-Marie, qui estime que la culture du dialogue et de la participation se construit dès le plus jeune âge.
1: Donner une voix aux jeunes ne signifie pas simplement leur tendre un micro. Cela signifie les écouter véritablement. Cela signifie créer des espaces où ils peuvent s'exprimer librement.

0: En septembre, la relève sera officiellement désignée pour poursuivre à son tour le travail du comité durant les deux prochaines années.
1: À l'étranger, alors que le dépouillement était toujours en cours ce matin à l'aube, Nigel Farage, chef du parti anti-immigration Reform UK, a revendiqué sa victoire à la législative partielle de Clacton, un scrutin qu'il a lui-même provoqué après avoir été rattrapé par des affaires de dons non déclarés. Les partis traditionnels britanniques ont boycotté l'élection. Et puis aux États-Unis, Donald Trump impose des droits de douane jusqu'à 100% sur les drones importés, ceci afin d'encourager la production aux États-Unis et de réduire la dépendance à des fournisseurs étrangers, dans son viseur la Chine qui domine ce marché. Voilà qui conclut ce journal. Merci à Greta et Yadj à la réalisation. La suite avec vous, Patrice et Sophie.

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Bonjour les amis, très ravie de vous retrouver en ce dernier jour de la semaine, presque c'est le week-end, un week-end festif. Nous célébrons la fête de l'Assomption demain 15 août, aujourd'hui 14 août 2026, il est 8h12, on est ensemble jusqu'à 10h.

J'espère que ça va pour vous. On a bien, disons, voilà, on a bien passé la semaine. On a eu quand même pas mal de bonnes choses qui vous sont arrivées, une sortie, une balade, une rencontre, ou encore rester à la maison et bien se reposer aussi, hein, voilà. Alors c'est un petit peu ça, le programme hivernal. On sort un tout petit peu, puis on rentre à la maison et on écoute AMA. Hein, ça, c'est votre chaîne de prédilection. Les amis, vous êtes prêts pour la première chanson, pour la phrase du matin, cette phrase du vendredi 14 août 2026, à la veille de la fête de l'Assomption? Et oui, j'ai puisé dans le répertoire de Glorieuse, qu'on connaît bien, qui nous a visités, qui nous a enchantés. Voilà, Glorieuse, relever le faible, la phrase du matin.

0: Glorieuse, bien sûr, avec Relever le faible. Je vous attends sur ce numéro, c'est le 5-2-5-1-7-2-6-9. 5-2-5-1-7-2-6-9, les amis. Je tiens à remercier aussi, en première heure, vous avez pu vivre l'émission avec mamie. On lui dit merci et aussi bonne journée, bon week-end. Voilà les amis, on va bien sûr essayer d'éplucher cette très belle chanson « Relever le faible, glorieuse ». Vous pouvez appeler là maintenant pour la phrase du matin 525-17269, 525-17269. On vous attend.
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0: Glorieuse ce matin pour la phrase, la petite phrase, rien qu'une petite phrase, je ne vous demande pas deux ou trois ou tout un paragraphe, mais rien qu'une ligne, ok? Alors, on accueille notre amie Marie-Claude. Marie-Claude, bonjour.
1: Bonjour Marie-José.
0: Ça va bien?
1: Oui, je vais bien, merci.
0: Je ne sais pas si tu passes sur les ondes là, je ne pense pas, ouais, attendez. Non, je crois qu'il y a toujours ce même souci, Marie-Claude. Oui, oui, parce que je ne t'entends pas dans mon casque, vraiment. Je t'entends que sur le téléphone. Voilà, je vais essayer de... Enfin, je ne sais pas, hein, parce que... Je ne sais pas, on a appelé plus tôt, hein.

0: Allô, oui, bonjour. Ça va bien? Non, mais j'ai l'impression d'entendre dedans. Oui. Oui, je vous entends, mais je ne sais pas si vous passez à la radio, mais il va falloir faire comme tout comme avec parce que là. Oui, allô?
1: Oui.
0: Oui,
1: Oui, je vous
0: maintenant je vous
1: entends.
0: entends dans le casque,
1: Oui.
0: oui.
1: Le cri de ma prière.
0: Non, c'est pas ça malheureusement. Merci
1: Merci,
0: beaucoup.
1: merci, merci.

0: Allô, oui, Marie-Claude, désolée pour tout à l'heure. Maintenant, ça va.
1: Non, c'est
0: Oui,
1: pas grave.
0: on
1: Tu les prends dans
0: t'écoute.
1: tes bras.
0: Pardon?
1: Tu les prends dans tes bras.
0: Non, c'est pas ça, malheureusement. Merci.
1: Okay.

0: Oui, bonjour. Bonjour Jacqueline.
1: Marie-José.
0: Ça va
1: Bonjour
0: bien?
1: Marie-José. Oui, ça va très bien, toi.
0: Oui, ça va très bien, Jacqueline, on t'écoute.
1: Tu es venue me chercher?
0: Non, c'est pas ça, merci.
2: Non.

0: Allô, oui, bonjour. Allô.
1: Bonjour, Marie-Josée, ça va?
0: Oui, bonjour Benjamin, ça va
1: Attention,
0: très bien et vous?
1: demain instant, mon petit bébé est tombé.
0: Pardon?
1: Aïe, non, petit bébé tombé. Petit bébé, une rigole, voilà. Une saillant coup.
0: Oui,
1: Non, mais
0: allez, ok.
1: c'est. Oui, pour moi, je crois que c'est. Qui me console d'ici-bas.
0: Non, c'est pas ça, malheureusement. Merci beaucoup.
1: Merci.

0: Évident.
1: Allô, oui?
0: Oui, bonjour, c'est pour
1: Allô,
0: participer.
1: allô?
0: Allô, bonjour.
1: Oui, bonjour, qui me parle?
0: C'est Priscilla de Vacoa.
1: Priscilla, comment allez-vous, Priscilla?
0: Ça va très bien. C'est
1: Très
0: pour
1: bien,
0: participer.
1: ok. Allez, je vous écoute pour la petite phrase du matin.
0: Ben, c'est relever le faible.
1: Non, c'est pas ça, malheureusement. Merci beaucoup.
0: Ah. Allez, au revoir.
1: Au revoir.

0: Allô, oui, bonjour.
1: Je reviens, Muriel.
0: Oui, Muriel, on vous écoute.
1: Tu le conduisais, le père.
0: Non, c'est pas ça, malheureusement. Merci. Jacqueline, on t'écoute, Jacqueline.
1: En toi, je veux demeurer.
0: Non, c'est pas ça,
1: Non.
0: merci.

0: Bonjour. Allô? Allô, allô, oui, bonjour.
1: Bonjour, Marie-Josée.
0: Bonjour Myriam, comment tu vas?
1: Ah, merci. Et toi? Ça
0: Oui,
1: va?
0: ça va bien, merci.
1: Bonne fête pour demain.
0: Oui, bonne fête à toi aussi. Oui,
1: Si.
0: Myriam.
1: Au-delà des océans, tu es venu me faire chier?
0: Oui, mais il faut toujours une petite phrase, hein. Il faut pas une longue, longue phrase, hein. On cherche une petite ligne,
1: Oui.
0: mais c'est pas ça. Ok?
1: Ok.
0: Et oui, très belle chanson de Glorious, les amis. Le téléphone, ça va, ça marche, on vous attend. Oui, Benjamin, on vous écoute.
2: Oui, entends le cri de ma prière.
0: Non, c'est pas ça. Et comme tous les matins d'ailleurs, on fait un effort vraiment. Alors là, 8h36 sur M1, on cherche la phrase du matin. C'est Jacqueline, oui, Jacqueline qui revient.
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0: Non, c'est pas ça.
2: Non.

0: Rien qu'une petite ligne, les amis, parce que je vais vous dire de choisir entre deux, hein, voilà. Et puis on va perdre la chanson, parce que du moment que c'est pas ça, c'est l'autre. Une petite phrase, rien qu'une ligne. Je crois que vous avez bien compris. Allô, oui, bonjour.
1: C'est toujours Muriel.
0: Toujours Muriel, c'est bien, vous avez parfaitement raison, oui.
1: Tu es venue me chercher.
0: Non.

0: rien qu'une petite phrase, pas de ligne, hein, une petite phrase que je cherche ce matin, comme tous les matins d'ailleurs. Oui, Jacqueline.
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0: Non, c'est pas ça. Et on continue, bien sûr, je sais, tous les efforts réunis ce matin pour trouver cette petite phrase du matin. Oui, Marie-Claude.
2: Ah, c'est confié à ta voix.
0: Non, c'est pas ça. Merci beaucoup. Voilà, on continue avec la chanson, bien sûr, la chanson de Glorieuse, Relever le faible. Je cherche une petite phrase. Oui, allô?
3: Oui, bonjour.
0: Bonjour, qui me parle?
3: C'est Priscilla de Vacquois.
0: Priscilla, très contente de vous entendre une fois encore. Priscilla, on vous écoute.
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0: Non, on a déjà donné cette phrase.

0: Muriel, pour jouer, elle le joue vraiment, hein, elle joue, hein. Muriel.
1: J'ai mis mon espoir en toi.
0: On vient de donner ça, je crois, une troisième fois.

0: Allô, oui.
1: Oui,
0: Oui,
1: je pense
0: Benjamin, on vous écoute.
1: que aïe, j'ai
0: C'est
1: perdu un
0: pas grave.
1: trou de mémoire, ça fait rien.
0: Allez.

0: toi
1: pour accrocher le téléphone. Allô, oui, bonjour.
2: Allô, oui, bonjour. Moi, c'est Arlette.
1: Arlette, de?
2: De Vaquois.
1: De Vaquois, oui, Arlette, on vous écoute.
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1: Non, malheureusement, c'est pas ça, Arlette. Merci beaucoup.

0: Marie-Claude, je pense qu'avant de trouver cette petite phrase, il faut prier, hein. Et surtout, nous sommes dans le cadre de la fête de l'Assomption, une très belle chanson qui parle justement de spiritualité, qui parle de foi et de tout ça. Je pense qu'il faut prier, hein, de composer le numéro. Oui, Marie-Claude.
1: À te bénir de tout cœur. Bon.
0: Bravo, Marie-Claude. Je me demandais, hein, voilà, il y avait la petite dame qui était à mes côtés aussi. Enfin, quand je dis la petite dame, attention là, voilà, la petite dame de Haïti qui était là parce qu'il y avait un petit souci avec le téléphone. Elle était là, écoutez, hein. Elle me disait, on a eu la phrase. Elle est revenue pour me dire, on a eu la phrase. Elle était vraiment contente de vous entendre. Oui, Marie-Claude, à t'obéir de tout mon cœur. Pourquoi cette phrase?
1: Ben, il faut qu'on obéisse à Dieu quand même, il faut qu'on obéisse.
0: Mais c'est Marie qui a été obéissante jusqu'au bout. Elle a su dire oui. Ouais. Elle a obéi à la parole.

0: Hein, à la parole, à la promesse de Dieu. Hein, je vais vous donner mon fils hein, en réparation de tous vos péchés. C'est l'obéissance. Et je pense que si pour aller jusqu'à l'Assomption, toute sa vie, ça a été une vie d'obéissance.
1: Oui, c'est vrai.
0: Hein, voilà, parce que c'est ça qui m'a interpellée en premier. Je me suis dit à t'obéir de tout cœur, de toute mon âme, de toutes mes forces. Bravo. Et qu'est-ce que tu voudrais partager avec les auditeurs là, la veille de l'Assomption?
1: Ben, ce que je peux leur souhaiter, une bonne fête de l'Assomption. Continuez à prier Marie, elle est toujours là pour nous. Elle nous écoute. Il faut se prier.
0: Ouais. Merci beaucoup, Marie-Claude. Bonne fête à toi aussi. Gros bisous.
1: Oui, merci.
0: Allez, bye bye.
1: Bye.
0: Pour trouver les phrases du matin, il suffit tout simplement d'entrer en profondeur dans la parole. Il faut entrer, voyez, parce qu'il y a beaucoup de phrases qui ont été dites, de belles phrases, de belles paroles, mais obéir, c'est ça qui m'a interpellée. Voyez, Adam et Ève n'ont pas obéi. Et Marie, Ève nouvelle, elle obéit. Elle est entrée dans la grâce de Dieu et nous avec. C'est une très, très belle chanson. Deuxième chanson, on va écouter tout à l'heure. Hein, on va réécouter la chanson de Glorieuse Relever le Faible. Et pourquoi Relever le Faible aussi, cette chanson-là? Ça rejoint le Magnificat. Hein, vous connaissez le Magnificat. Hein, parce que le Magnificat, qu'est-ce que le Magnificat dit? Et oui, déployant la force de son bras, il disperse les superbes, il renverse les puissants de leur trône. Et il élève les humbles. Vous voyez, il relève les accablés, il relève les faibles. Allez les amis, vous êtes prêts pour la deuxième chanson? Il faut prier un tout petit peu, essayer de dire, mais Seigneur, Marie, éclaire-moi, parce que là, vraiment, hein, on entre dans une très belle chanson, la chanson pour l'Assomption, Ave Maria, de Michel Thor, la petite phrase.

0: Très belle chanson de d'Ave Maria, l'Ave Maria interprétée par Michel Thor, bien sûr, dans sa version. Vous avez déjà le numéro, je vous le donne quand même, c'est le 5-2-5-1-7-2-6-9, 5-2-5-1-7-2-6-9, et la chanson n'est pas trop longue, ce qui fait que vous pouvez facilement trouver la petite phrase. Je dis bien la petite phrase, hein. Voilà, si vous venez avec deux ou trois phrases, vous allez vous perdre vous-même. Et nous avec. Allez, petite phrase du matin, deuxième petite phrase à 8h50, on continue. Michel Thor, Ave Maria. Oui, Guilmette, bonjour.
1: Allège nos peines.
0: Non, c'est pas ça, merci.

0: Oui, Myriane.
1: Oui, Marie-Josée, c'est implore ton fils pour nous. Allô? Allô? Allô?
0: Oui, tu dis allô, allô, mais je
1: Oui,
0: te laisse
1: implore
0: entendre
1: ton
0: le...
1: fils pour nous.
0: Oui, tu n'as pas entendu, je laisse le tapis des bravos pour
1: OK.
0: toi.
1: OK, merci.
0: Voilà, c'est la phrase qu'il fallait trouver. Voilà, vite
1: Oui.
0: fait, par notre amie Myriane, implore ton
1: Rien.
0: fils pour nous. Un souhait,
1: Merci.
0: un petit
1: Comment?
0: partage à la veille de l'Assomption.
1: Ben, je dis bonne fête à tout le monde, tous les amis de la radio, et passez une bonne journée en famille et priez la Vierge toujours qu'elle nous exauce, que par son Fils, on puisse être exaucé de ce qu'on lui demande. Et on la remercie aussi pour tout ce qu'elle fait dans nos vies. Merci.
0: Je t'en prie, Myriane. Merci beaucoup.
1: Merci,
0: Allez,
1: bye-bye.
0: bye bye. Voilà, bravo à Marie-Claude Motéalou, bravo à Myriane Nullia. Toutes les deux ce matin ont trouvé ces fameuses phrases à la veille de la fête de l'Assomption. Deux chansons choisies rien que pour être vraiment au cœur de la fête, avec bien sûr relever le faible glorieuse, avec la phrase à t'obéir de tout cœur. Et deuxième phrase à travers la chanson de Michel Thor, Ave Maria, implore ton fils pour nous. Et quand on dit implore, on a déjà trouvé, hein, voilà, merci beaucoup. Voilà, merci. Implore ton fils pour nous. Parce que c'est elle c'est elle qui est vraiment la médiatrice. Elle est là pour intercéder. Oui, c'est ça son rôle, Marie. Elle est là comme aux noces de Cana. Elle implore son fils pour les convives, pour

nous qui sommes justement les convives de ce banquet qui nous attend. On a déjà trouvé, je ne sais pas pourquoi on continue à appeler. Bravo à toutes les deux. On écoute une fois encore la chanson Ave Maria de Michel Thor.

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Deutéronome 28, 1 à 9. Promesse de bonheur pour ceux qui obéiront. Moïse dit, « Si vous écoutez vraiment le Seigneur votre Dieu, si vous obéissez avec soin à tous les commandements que je vous donne aujourd'hui, le Seigneur votre Dieu fera de vous le peuple le plus important de la terre. Voici toutes les bénédictions qui viendront sur vous et qui vous atteindront, parce que vous aurez écouté le Seigneur votre Dieu. Il bénira ceux qui habitent les villes et ceux qui habitent la campagne. Il vous donnera beaucoup d'enfants. Vous aurez de belles récoltes. Vos troupeaux de bœufs, de moutons et de chèvres seront nombreux. Il remplira de nourriture vos paniers et vos coffres à pain. Ainsi, il vous bénira dans toutes les circonstances de votre vie. Quand vos ennemis vous attaqueront, le Seigneur vous donnera la victoire sur eux. S'il arrive par un seul chemin, ils fuiront devant vous par 7 chemins différents. Le Seigneur, votre Dieu, protégera vos greniers et il fera réussir tout ce que vous entreprendrez. Il vous bénira dans le pays qu'il vous donnera. Si vous obéissez aux commandements du Seigneur, votre Dieu, et si vous vivez comme il le demande, il fera de vous un peuple qui lui appartient personnellement, comme il vous l'a promis. »

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3: Donc nous sommes en studio ce matin avec Jean-François Dorza et Evan Sohan. Bonjour à tous les deux.
4: Bonjour,
3: bonjour Jean-François.
4: Merci bonjour. De nous accueillir.
3: Alors, comme je l'ai présenté, cette exposition que vous avez tissée, Jean-François, avec l'Institut français de Maurice, mais aussi avec le Centre Nelson Mandela et avec les artistes de Bactory, c'est une exposition qui, quand même, tourne autour de cette question identitaire et de la question de la représentation aussi. Est-ce que vous pouvez nous expliquer un petit peu comment et pourquoi a été pensée cette exposition ? Comment est-ce qu'elle a pris naissance ?
4: Alors, cette exposition répond à un cahier des charges du musée numérique de la Microfolie, installé au cœur de l'IFM. L'équipe a adapté un dispositif du ministère de la Culture, coordonné par la Villette à Paris, pour mettre en place les attentes du public. C'est avant tout un outil de médiation à vocation pédagogique. L'IFM définit des thématiques trimestrielles et invite un commissaire à proposer un angle et à composer une playlist d'œuvres.
3: Alors, qu'est-ce qu'on appelle une playlist d'œuvres ?

0: vocabulaire que j'ai lu hein, dans le pamphlet de présentation de l'exposition. On parle de microfolie, on parle de playlist d'œuvres. C'est vrai que ça peut être un petit peu opaque parfois pour certains auditeurs qui nous écoutent, qui n'ont peut-être pas été voir l'expo, qui ne connaissent pas la microfolie. Qu'est-ce qui se trouve dans cette microfolie? Parce que là, vous avez tissé une exposition avec des artistes mauriciens, mais avec des références aussi étrangères. On a Frida Kahlo, on a Basquiat. Comment se trouvent Frida Kahlo et Basquiat dans cette exposition? C'est grâce à la microfolie et à ce que vous appelez cette playlist numérique, finalement.
1: Oui, c'est une playlist numérique qui est basée sur une banque de données qui provient de la Villette. Donc, c'est une banque de données numérique avec des images en pixels qui proviennent de grands musées. Il y a à peu près 6000 œuvres en tout de plusieurs musées qui a été mis en ligne sur ce projet. Et c'est un parcours muséal avec des contenus pédagogiques. Donc, alors il y a des tablettes qui sont connectées à ces pixels, à ces images. Et donc, on peut venir découvrir les cartels, on peut venir découvrir la biographie des artistes et on peut venir aussi comprendre, on peut comprendre les ancrages. Donc, tout ça, ça a été bien ficelé et c'est un outil qui est là au service de tous à l'intérieur de l'Institut français.
0: Voilà, donc ça, c'est la base avec laquelle vous pouvez commencer à travailler une exposition.
1: Totalement.
0: Et c'est comme ça que vous avez monté l'exposition en tant que commissaire.
1: Voilà.
0: Donc, est-ce que vous pouvez nous expliquer un petit peu justement donc, comment cette exposition, précisément celle-ci, figure, il, identité, comment est-ce qu'elle est née?
1: Ben c'est cela. Donc il y a eu tout un travail que j'ai choisi sur le regard exotisé et l'altérité. Donc les enjeux est d'interroger les mécanismes de représentation dans l'histoire de l'art de manière générale, construction d'imaginaires culturels en faisant dialoguer des regards historiques avec des propositions contemporaines, mauriciennes, avec des artistes contemporains sur leur propre démarche, leur propre mécanisme, leur propre façon de voir les choses en fait.
0: Alors, vous avez fait dialoguer là en particulier des artistes, donc les artistes de Bactory, dont on a un représentant aujourd'hui en la personne d'Evan Sohen, et des artistes donc, qui ne sont pas du tout mauriciens, en l'occurrence Frida Kahlo, Basquiat et aussi Gauguin. Est-ce que vous pouvez nous expliquer le choix de ces artistes-là et de cette mise en relation entre un Gauguin, Basquiat, Frida Kahlo et puis Evan Sohen, Gaël Froger et les artistes de Bactory?
1: En fait, dans mon choix curatorial, il y a un dialogue qui se crée par rapport aux démarches artistiques diverses et à la traçabilité de leurs démarches. Comment ces personnes, à partir de leur propre construction en tant qu'œuvre, ben, ils ont puisé dans des images mémorielles, ils ont puisé dans leur environnement personnel, dans leur histoire personnelle, dans leur patrimoine génétique ou dans leur patrimoine environnemental, et comment finalement ça fait écho aussi avec nos artistes mauriciens qui eux-mêmes sont dans les mêmes interrogations en fait. Donc c'est ça qui a été intéressant pour moi. Et de confronter ces regards et de les mettre en dialogue, ça a permis de pouvoir aussi voir les parcours croisés.
0: Alors, on est dans une exposition qui, comme on est justement dans une thématique autour de l'identité de l'île, du rapport à l'île, on a le mot « habiter », c'est aussi ce qui m'a grandement attirée et qui nous rapproche dans la thématique de l'habitat et de l'habiter. On retrouve ce vocabulaire-là. Ce qu'on peut surtout voir, c'est que ce ne sont pas tant les œuvres en elles-mêmes qui sont importantes dans l'exposition. Bien sûr, elles sont importantes aussi, les œuvres qu'on peut voir, évidemment, d'Evan, de Gaël Froger et de ces artistes qui sont dans la microfolie. C'est aussi le parcours de ces artistes-là. Comment ce parcours a été tracé, de quoi ils ont été justement imprégnés, quelles représentations ils avaient, comment ils ont parfois déconstruit peut-être certaines représentations. C'est ça aussi que vous essayez de mettre en lumière.
1: Écoutez, évidemment, d'abord, il y a l'apport de gestes de tout un chacun dans leur construction, mais le parcours, c'est tout un processus. Évidemment, nous allons comprendre à travers le dialogue en prenant déjà tout la playlist, je reprends le terme playlist de la microfolie, ben, tout

0: ces éléments, ils sont là pour aussi faire une résonance avec. Là, pour décrire bien l'expo, je n'ai pas rentré sur l'expo, mais il y a quand même des espaces qui sont codifiés. On ne peut rien faire, c'est comme ça. Les espaces sont codifiés. Donc, il y a trois espaces. Donc, un espace où il y a le dialogue entre les œuvres pixels et déjà le
1: Donc
0: groupe
1: les œuvres
0: Bartory.
1: pixels, vous voulez dire les œuvres numériques, les œuvres auxquelles on a
0: Les
1: accès sous
0: œuvres
1: forme
0: numériques, c'est
1: numérique.
0: un terme, c'est un jargon. Alors, après, il y a vraiment ce dialogue qui se fait. Et donc, ensuite, on a aussi un autre espace qui est sur la généalogie du geste. Et puis finalement, on est sur l'atelier avec véritablement une immersion, une incursion à l'intérieur de l'artiste. Pour revenir à votre question, pourquoi je vous décris ces trois espaces, c'est parce que évidemment, il y a ce qu'on appelle le parcours personnel de l'artiste et son parcours qui est démontré à travers la scénographie que je propose. C'est vraiment une invitation à entrer dans leur univers et à voir que la correspondance qu'il peut y avoir entre les artistes des musées numériques, le centre Mandela avec les artistes afrodescendants, et ensuite tout l'univers de l'art contemporain de Bactory, où vraiment l'atelier invite à comprendre toute cette généalogie de leur processus créatif, en fait. Et c'est ça qui est intéressant.
1: Alors, pour aller un petit peu plus concrètement dans justement la généalogie peut-être du processus créatif et tout ce parcours d'un artiste, Evan, je vais me tourner vers vous. Est-ce que vous pouvez nous raconter déjà peut-être la genèse de Bactory? Je pense que les auditeurs qui nous écoutent ne savent pas forcément de quoi on parle, pas toujours en tout cas. Certains d'entre eux doivent connaître, mais pas tous. Qu'est-ce que c'est Bactory finalement? Et peut-être aussi qui est Evan Sohen?
2: Alors, Bactory, c'est un lieu, c'est un atelier d'artistes qui se trouve à Belle Rose, qui existe aujourd'hui, je dois dire, une dizaine d'années, depuis une dizaine d'années. Ça a été mis en place par Gaël Frojet, artiste peintre Gaël Frojet. Et du coup, c'est un espace où il y a plusieurs artistes qui s'y retrouvent, ont leur atelier là-bas. Et produisent. Donc, du coup, c'est un espace partagé, mais en même temps, c'est un espace où chacun a un endroit dédié. Et on vit comme on est là, comme dans en communauté, en conversation. Et des fois, on s'y retrouve pour faire un projet commun ou juste, on est juste là pour travailler sur nos projets personnels. Et Bactory, c'est vraiment cette idéologie où on croit vraiment que l'art a cette capacité de faire un changement dans la communauté et dans cet aspect pédagogique et aussi le partage. Donc c'est vraiment dans le partage. Et à Bactory, il y a beaucoup d'artistes et beaucoup d'amis qui viennent et qui partent. Ils sont là, ils passent une journée, il y a une conversation et ils ressortent là remplis. Donc voilà, c'est ça, Bactory. C'est vraiment un lieu de partage et où il y a plein de conversations intéressantes et de productions intéressantes qui se passent. Donc voilà. Alors maintenant.
1: Alors, Evan Sohen,
2: Oui.
1: donc je pense que beaucoup de personnes vous connaissent déjà, mais peut-être vous pouvez nous raconter un petit peu votre parcours, comment vous avez commencé, parce que quand on a préparé l'émission ensemble, quand on a échangé ensemble, vous m'avez quand même raconté un parcours qui n'a pas été évident au départ. Devenir artiste, ça n'a pas forcément été une évidence.
2: Tout à fait, tout à fait. Alors, mon parcours, il a commencé avant la rencontre avec Gaël Frojet, Bactory. Ça a commencé depuis, on va dire, un peu de mes années à l'école, où je débute par la bande dessinée. Donc, il y a eu tout le temps cette envie d'expression et d'essayer de trouver un peu cette voix communicative avec les autres. Et du coup, parce que j'étais très peu oral, donc du coup je me tournais vers le dessin, et c'était à travers le dessin que j'arrivais vraiment à communiquer et à passer ces idées. Et c'est comme ça que je débute dans la bande dessinée. Et depuis, je ne me suis jamais arrêté. Donc, il y avait à l'époque des concours qu'organisait l'Alliance française.

0: Et du coup, c'est comme ça que je débute dans la bande dessinée. Et après la BD, il y a eu l'illustration, illustration de livres illustrés,
1: Oui, avec Lilette et
0: avec
1: Gaspard,
0: Lilette
1: par
0: et
1: exemple,
0: Gaspard,
1: le texte de
0: exactement.
1: Brigitte Masson que vous avez
0: Exactement,
1: illustré.
0: exactement. Et après, il y a eu des affiches publicitaires. Il y avait, je me rappelle, et ça c'était super intéressant, toute l'aventure autour du festival de jazz d'Ennezvier. Donc, c'était un parcours c'était une quête, c'était vraiment une quête vers ce médium qui me correspondait jusqu'à ce que je fasse la rencontre avec Gaël Froget. Et lorsqu'il me dit, Evan, ce serait vraiment intéressant que tu te mettes à peindre, faire des tableaux, aller en grand format. Et c'est là que vraiment tout se délie. Et c'est ainsi que voilà, l'histoire il prend vraiment place et je commence vraiment à poser et à comprendre un peu ce que j'ai envie de raconter et comment j'ai envie de le raconter.
1: Oui, vous me parliez d'une identité qui a commencé avec vraiment une recherche déjà personnelle, puisque on est dans cette question de l'identité à travers cette exposition-là. Et vous me partagiez, Evan, que pour vous, cette question de l'identité a pris d'abord une forme très personnelle en tant qu'artiste. Qui je suis? Est-ce que presque, j'ai eu presque le sentiment de... Est-ce que je suis un artiste ou est-ce que je sais faire des BD, mais est-ce que je suis un artiste, je sais dessiner pour un projet, mais est-ce que j'ai vraiment le sentiment que c'est dans cette rencontre avec Gaël que vous êtes pleinement assumé en tant qu'artiste? Est-ce que il y a de ça?
0: Alors, il y a eu de ça, mais ce questionnement a été tout le temps centré sur, avant tout, qui je suis et vraiment trouver ma place et essayer de comprendre.
1: Qui je suis, est-ce que ça veut dire aussi qui je suis dans cette société, dans ce pays, dans ce lieu-là?
0: Tout à fait, tout à fait. C'était ça. Je m'appelle Evan, mais je m'appelle aussi Sohan. Et il y avait cette dualité d'origine et d'héritage. Et j'essayais de trouver ma place dans ces deux origines. Et du coup, c'était tout le temps cette quête. Et justement, l'approche artistique me permettait de poser ces questions.
1: De quelle manière est-ce que ça vous permet encore aujourd'hui peut-être? Est-ce que ce sont des questions qui continuent de vous habiter?
0: Tout à fait. Ben, ça m'a habité pendant très longtemps et d'où la création de ce personnage, Toudim. Parce que justement, dans la BD, il fallait créer ce personnage. On a un personnage principal qui raconte une histoire. Et dans cette création de personnage, j'étais bloqué dans qu'est-ce que je dessine, qui je dessine, un homme, une femme et de quelles origines. Et c'est ainsi que je me tourne vers la caricature et aussi vers un personnage animalier presque pour justement sortir un peu de ces...
1: Pour
0: De...
1: échapper en fait à
0: Ouais.
1: cette presque obligation, surtout sur notre territoire, d'appartenir à un clan ou à une communauté en particulier.
0: Tout à fait, tout à fait. Et c'est vraiment de fil en aiguille que j'essaie de mettre, que je dessine cet esprit libre qui se dit, OK, moi j'ai envie juste d'être là, de vivre et de ne pas être emboîté dans quelque chose, d'être dans une case, de répondre à un checklist. Et c'est comme ça que Toudim, il naît. Donc Toudim, c'est pour Toudimoun, cet aspect où que moi, je veux juste être là, être comme je suis. Et c'est comme ça qu'il prend naissance. Et ma rencontre avec Gaël, par exemple, c'est lorsqu'il me dit, ben, peut-être que tu devrais questionner le format, parce que j'étais dans un format de vignettes. Dans la BD, on est dans des vignettes. Dans l'illustration, c'était cantonné sur une page. Et le fait d'avoir questionné le format, avant je questionnais vraiment le style, je questionnais la discipline, mais je n'ai jamais questionné le format. Et dès que j'ai commencé à questionner les formats, ben, tout s'est libéré. Et c'est là que je commence à peindre. Et quand je commence à peindre, l'espace n'est plus un problème. Et quand l'espace n'est plus un problème, j'arrive à vraiment à causer. Et c'est là que te dit, il prend la place et il prend plus de place. Et du coup, moi, je me retire et c'est lui qui pose un peu les questions. Il devient le narrateur principal. Et du coup, il était dans mes peintures. Il était tout,

0: temps au devant de mes tableaux. Et cette quête a été autour de l'identité, a été tout un chemin. Et aujourd'hui, il a été, ça m'a permis d'être en paix avec tout ça. Et aujourd'hui, je peux dire que je tourne un nouveau chapitre où le regard sur soi a été à peu près résolu. Maintenant, je pose un regard sur mon environnement et sur ce qui m'entoure et
1: Donc
0: sur l'autre.
1: sur l'autre et
0: Sur
1: sur
0: l'autre.
1: votre île, sur
0: Tout
1: votre
0: à fait,
1: pays,
0: sur
1: sur
0: mon
1: le
0: île.
1: contexte dans lequel vous évoluez.
0: Tout à fait, tout à fait.
1: Et Toudim, c'était donc ça a été un personnage, on en discutait, vous disiez un personnage qui était une sorte d'alter ego finalement. Est-ce que c'est encore le cas? Vous me disiez peut-être que je me suis un petit peu cachée derrière Toudim, puisque moi, j'avais pas forcément envie de me mettre moi en avant. Est-ce que c'est encore le cas? Est-ce qu'il est encore présent pour pouvoir dire des choses? Ou est-ce que petit à petit, Evan apparaît derrière Toudim?
0: Ouais, c'est assez marrant parce que je me suis dit qu'il y a un an de cela, ok, c'est bon. Après ma dernière exposition qui était en 2022, c'était s'intitulait Mort sans rêve. Et c'est cette exposition où je fais la boucle et où je clôture un peu ce cycle. Et où je me dis que, ok, maintenant je suis prêt à peindre sans que Toudim soit, sans que ce personnage il soit dans mes peintures au devant, et que maintenant il peut coexister, vivre à côté. Et où aujourd'hui, je peux l'imaginer vivre sa vie dans des projets qui me dépassent. Parce qu'avant, je n'arrivais pas à le faire vivre en dehors de mes peintures. Par exemple, il pouvait pas être sur un t-shirt ou sur une casquette ou être ailleurs dans un projet commercial. Mais aujourd'hui, je peux l'imaginer ainsi. Et du coup, il vit sa vie à côté et moi, je vis la mienne. Et il n'a pas besoin d'être vraiment au devant. Donc oui, il a été mon alter ego. Et c'est aujourd'hui que je peux mettre ces mots. Avant, c'était comme dans un tourbillon. J'arrivais pas vraiment à comprendre
1: Il y avait
0: son.
1: quelque chose d'intuitif,
0: C'est ça.
1: mais de pas conscientiser.
0: Exactement, exactement. Aujourd'hui, c'est conscient. Mais en même temps, lorsque je me dis que je vais moins le peindre et moins être présent, ben, je me retrouve aujourd'hui à parler plus de lui qu'avant. Donc, finalement,
1: Parce que
0: il me suit, ce personnage.
1: vous l'avez conscientisé et du coup on peut en parler
0: Tout à fait,
1: finalement.
0: tout à fait.
1: Alors peut-être que je vais me tourner vers vous. Jean-François, parce que quand j'écoute parler Evan, je me dis que justement cette question de l'identité propre de soi, c'est une question qui revient aussi beaucoup chez Frida Kahlo, que vous avez mis en avant dans cette expo. Et il me semble que là, il y a une vraie conversation entre Evan et Frida Kahlo dans le travail de. Alors, Frida Kahlo, elle se représente elle-même, donc il n'y a pas d'alter ego, elle est en direct vis-à-vis d'elle-même. Est-ce que vous pouvez nous développer un tout petit peu qui est Frida Kahlo et pourquoi vous avez voulu mettre Frida Kahlo, Gauguin et Basquiat en miroir avec des artistes mauriciens de Bactory comme Evan ou comme Gaël Frogé, dont on parlera peut-être un petit peu, vous pourrez peut-être nous parler un petit peu aussi du travail de Gaël?
2: Alors, d'abord, bon, j'ai bien écouté ce que Evan a dit, et puis je vois bien que la partie introspection chez toi, c'est une partie qui est essentielle. Donc, tu es parti à la découverte de toi-même. Et en termes de Frida Kahlo, ben, elle était un peu dans cette démarche. Elle était dans son identité plurielle,
1: Parce
2: avec.
1: qu'elle aussi prise dans ce questionnement identitaire qu'on peut beaucoup avoir à
2: Oui.
1: Maurice, puisqu'elle est une femme métissée aussi, hein, d'Amérique
2: Elle
1: du
2: est une
1: Sud.
2: femme métissée avec un père allemand, et donc forcément il y a le côté mexicain et allemand qui apparaît tout le temps. Et dans le focus des deux Frida, ben, ça présente. Alors, c'est un autoportrait d'une personne qui est unique dans l'histoire de l'art. On voit une personne se dédoubler. On a deux postures. C'est une œuvre aussi qui est grande. L'œuvre mesure 1,73 m. Ivan parlait déjà d'ouvrir sa perspective sur tout ce qui était immense. Et après, dedans, elle reprend des éléments marquants de sa vie, de son identité. Alors, ça fait comme un genre de kaléidoscope de plusieurs marques.

0: marqueur qui apparaît sur son corps, sur son, plutôt sur son, ses vêtements, corps, objets, et dans le décor qui se trouve autour d'elle. Elle garde quand même un visage assez impassible, mais ce qui est intéressant d'interroger cette œuvre, c'est de comprendre que quelque part, tout se passe aussi de l'intérieur vers l'extérieur, et même vers l'extérieur d'elle-même, avec l'œuvre autour, avec une mer mouvementée, pour comprendre que sa vie n'a pas été toute simple, avec des accidents où elle était alitée, sa mère a dû préparer un support pour qu'elle puisse dessiner. Mais aussi cette force à l'intérieur de son identité, avec une résilience incroyable, de pouvoir faire passer, d'utiliser son art pour nous raconter sa vie, nous raconter ses conflits, nous raconter tout ce qu'elle a vécu. Et moi, ça me fait penser à des personnes qui sont peut-être en mobilité réduite. Et qui aujourd'hui se trouve parqué dans une image, dans la représentation d'eux-mêmes, qui pourrait être un problème. Mais en fait, l'image de Frida Kahlo vient mettre tout ça en lumière en disant, ben non, on est capable dans toute situation de pouvoir faire surgir notre créativité et surtout questionner les événements de nos vies, nos identités, notre histoire. Et pour moi, c'est ce qui fait que Frida, elle est devenue aujourd'hui une icône. Et elle propose aussi un regard. Là, peut-être les femmes qui nous écoutent vont vraiment se reconnaître dedans, dans le combat féminin. Dans le combat féminin.
1: Elle propose une autre représentation. C'est aussi une
0: Totalement.
1: femme qui s'est battue pour être totalement autonome,
0: C'est ça,
1: indépendante.
0: c'est
1: Elle a
0: ça.
1: divorcé de Diego
0: Tout à
1: Rivera, elle
0: fait.
1: s'est remariée à lui
0: Exactement.
1: en tenant à son indépendance. Voilà, ils ont fait un contrat autour de cette
0: Tout
1: question de
0: à fait.
1: l'indépendance. Donc c'est vraiment une femme
0: Ouais.
1: qui a fait évoluer le féminisme. Ça c'est
0: C'est
1: certain.
0: exactement ça. Elle a pris sa vie en main. Et je crois que c'est un message pour les artistes femmes invisibilisées de suivre le chef de file qui est Frida Kahlo pour justement sortir de nos carcans, de nos préjugés, de
1: Alors,
0: l'image qu'on pourrait avoir, quoi.
1: j'allais du coup glisser aussi justement sur cette question de la représentation aussi, parce que c'est vrai que Frida Kahlo, dans son travail, elle a rompu avec la représentation qu'on pouvait avoir des femmes de
0: Totalement,
1: cette époque en
0: totalement.
1: particulier. En plus, c'était vraiment une femme très libre et qui a vraiment rompu beaucoup de codes de sa condition de femme. C'est un peu aussi ce que vous êtes en train de travailler dans cette exposition, cette représentation. Vous m'avez parlé de Gauguin, qui était pour vous, et vous me parliez aussi de la généalogie du geste, que j'ai trouvé vraiment très intéressant à développer. J'aimerais bien que vous nous expliquiez un petit peu qu'est-ce que vous appelez la généalogie du geste,
0: Oui.
1: de ce qu'on porte en soi et justement de ces traces mémorielles.
0: Ouais, la traçabilité, moi je m'adresse aussi aux artistes qui nous écoutent. La traçabilité, ben, en fait, chacun de nous, en tant qu'artiste, on s'est posé les questions du trait et du geste. Ben, en fait, comment est-ce que dans ce mécanisme kinesthésique du mouvement, en tracé, ben, d'où sort l'image qui va apparaître? Qu'est-ce qu'on met en forme? Est-ce qu'on met en forme une mémoire de notre propre patrimoine, de notre patrimoine familial? Est-ce qu'on met une mémoire, est-ce qu'on est aussi dans un regard de l'ailleurs qu'on met en place? Ou est-ce qu'on est dans un mimétisme par rapport à notre propre histoire de l'art sur Maurice, de personnes qui nous ont précédés, de repartir vers certaines images? Est-ce que nous sommes aussi dans le regard de cette île Maurice, carte postale, on reproduit tel quel? Ou est-ce qu'on est en train dans les artistes de la nouvelle génération, dans l'art contemporain, en train de déconstruire ce regard et apporter un nouveau regard sur le vivant, sur le territoire, sur notre territoire intérieur et notre territoire extérieur? Nous faisons peut-être, l'artiste fait peut-être un voyage immobile dans son île pour se découvrir et à la recherche et trouver ses propres traces, ses propres voies. Et cette voie, elle peut prendre tellement.

0: d'angles. C'est pour ça que cette expo, enfin, je ne sais pas si tu as rien à dire, l'expo est incroyable, mais elle invite,
1: Elle est foisonnante, en
0: elle est
1: tout cas.
0: foisonnante, elle interroge et elle pousse le spectateur à se regarder et à comprendre que quelque part, tout geste n'est pas anodin.
1: Aucun geste n'est anodin finalement,
0: Voilà.
1: et peut-être qu'aucun geste n'est anodin au-delà de l'art en fait. Hein. Moi,
0: Totalement.
1: c'est aussi ce qui m'a travaillé dans cette exposition que j'ai trouvé intéressant, c'est que au-delà d'être ou de ne pas être un artiste, je pense que chaque Mauricien peut s'interroger sur les gestes qu'on pose en fait, que ce soit dans notre manière d'habiter ce territoire, de construire, de le développer. C'est vraiment, on doit s'interroger aussi sur ce geste. C'est très intéressant cette question de traces mémorielles, parce que c'est vrai que nous portons en nous une mémoire et nous portons aussi la représentation de ce que les autres regardent de nous. Nous, en tant que petite île, entre guillemets, paradisiaque, très exotique, on a une représentation de nous-mêmes qui vient d'ailleurs, en fait. Et donc, de plonger là dans une représentation qui vient d'ici, à travers le travail d'Evan, le travail de Gaël, le travail de Schizophane, qui fait aussi partie de Bactory, même s'il est moins représenté dans l'expo. J'avais envie aussi, justement, dans cette idée de trace mémorielle, que vous nous expliquiez un petit peu la raison de la présence aussi du Centre Nelson Mandela et d'œuvres aussi du Centre Nelson Mandela dans l'expo.
0: Pour moi, c'était une évidence. C'était une évidence de mettre les œuvres de Nelson Mandela. Alors d'abord, en visitant le centre, en m'imprégnant des œuvres et en discutant avec le directeur,
1: Donc Stéphane Cargou.
0: dont Stéphane Cargou, j'ai découvert que je suis parti en profondeur sur toute cette trace mémorielle, toute cette problématique des mémoires enfouies. Que les artistes, souvent afro-descendants, qui ont remis en lumière toutes ces images invisibilisées, ces corps noirs invisibilisés, qui, à travers une construction plastique, a remis comment dire ça, a redonné une légitimité. Au traumatisme, en redonnant, en voyant par exemple une des œuvres qui est Criban esclave ou La tête haute, on parle de traumatisme ancré dans les vies des afro-descendants, qu'ils ont eu une espèce d'urgence de mettre ça en lumière. Et cette urgence, elle est apparue dans leur manière de traiter l'objet, la matière. Qui devient matière mémoire. Je pense aussi à tous ces artisans, parce que je fais quand même une petite parenthèse sur eux, qui travaillent la tôle, qui travaillent la pierre. Je vous fais un petit clin d'œil pour vous dire que quelque part, votre travail n'est pas anodin. Ce que vous êtes en train de faire, parfois, même si ça paraît pas dans les musées, tout de suite, mais ce geste est un geste qui est codifié, qui est pensé par rapport à on peut parler là de devoir de mémoire, de faire apparaître la vie de ses ancêtres à l'intérieur des œuvres. Et ça, pour moi, c'était d'une évidence. Et dans ma recherche sur la playlist de la microfolie, sur les banques de données dans les grands musées, mais j'ai découvert les mêmes choses par des artistes franco-algériens qui ont utilisé le crump, une danse particulière qui met en lumière les violences. Mais l'art a été un médium très fort pour cela. Et je crois que chez chaque personne, il y a cette volonté. Parce que quand vous étiez en train de parler, j'ai pensé à la chanson J'aurais voulu être un artiste. Et je me suis dit, dans cette chanson J'aurais voulu être un artiste, j'ai l'impression que beaucoup de personnes la chantent intérieurement, quelque part, d'une certaine manière. Parce que pourquoi vouloir être un artiste? Parce qu'on a envie de montrer quelque chose, tant sur la souffrance que nous vivons dans notre quotidien, tant sur la résilience par rapport aux événements qui marquent nos vies, tant par rapport aussi à la créativité qui nous habite, où on a envie d'explorer. J'écoutais une de vos émissions précédentes

0: sur la créativité, le besoin de créer, le besoin de travailler sur le vivant, l'architecture du vivant, je trouvais magnifique. Et je trouve que quelque part, il y a une espèce de correspondance, il y a une espèce d'écho à même des corps de métier totalement différents qui ne sont pas automatiquement liés à l'art. Mais il y a une espèce de correspondance. Et moi, j'invite justement les autres corps de métier à venir voir cette expo pour s'interroger eux-mêmes sur leurs gestes, sur les attitudes. Et le geste, ça peut être aussi la parole donnée. Okay. Les artistes discutent beaucoup, hein, donc on va peut-être revenir dessus tout à l'heure par rapport à Bactory. Donc cet échange, il va en parler tout à l'heure, cet échange, l'écosystème qui a été créé, ce dialogue. Et si on est dans cette émission aujourd'hui, c'est bien à cause du dialogue.
1: C'est une l'exposition,
0: c'est une conversation. Et donc cette conversation, elle a pour moi une grande force. Et Maurice et notre pays est un réceptacle de ça. Sorry, j'ai été un peu long.
1: C'était magnifique, c'était vraiment un plaidoyer presque. Merci beaucoup. Peut-être qu'on peut faire une petite pause musicale et puis on revient. La chanson a été proposée par l'un de vous deux. Oui, elle a été proposée par Evan et ça s'appelle Frère Exer, c'est de Kaya.
0: Ça rend bien.

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4: Alors, dans Habiter notre île, ce matin, on reçoit Jean-François Dorza et Evan Sohn de Bactory qui ont travaillé sur une exposition à l'IFM, qui est encore disponible à l'IFM, donc, que vous pouvez aller voir, qui s'appelle Figure, île, identité. Et donc, on parle de ça depuis ce matin et on tisse cette conversation que vous avez démarrée entre les artistes d'ailleurs, qui ne sont pas de chez nous, et les artistes de chez nous. On parlait à l'instant de la présence du centre Nelson Mandela et de Stéphane Cargou, son directeur, dans cette exposition que vous avez voulu mettre en avant aussi, ce que vous appelez justement les traces mémorielles, etc. C'est vraiment, ça va dans cette idée-là. J'avais envie de vous poser une question peut-être un petit peu... je me questionnais quand même, est-ce que mettre en lien des espaces qui portent des généalogies que je dirais conflictuelles, comme l'Institut français, qui porte quand même la trace d'une forme de domination. On peut parler de la colonisation française, on a connu ça aussi. Donc il y a une forme de... une langue qui a été la langue dominante à Maurice et qui a été la langue dominante et la culture peut-être valorisée aussi. Et puis le Centre Nelson Mandela qui fait aussi un travail de mémoire autour de l'esclavage et des descendants d'esclavisés. Est-ce que ça participe aussi pour vous d'une réflexion autour de la question de la guérison ?
5: Oui, c'est... Enfin, je vais vous donner la réponse exacte par rapport à cette question qui est aussi la mission fondamentale de l'Institut français. Okay, c'est une mission qui est vraiment basée sur faire vivre les cultures, faire valoir la liberté, la créativité, la diversité. Et Mandela est le partenaire de l'Institut français avec qui il collabore sur n'importe quelle thématique, etc. L'IFM est un réceptacle qui permet justement de poser toutes ces questions et de faire vivre ces rencontres et d'interroger en fait. Et je crois que toute l'exposition est une interrogation. Nous ne sommes pas en train d'être dans la stigmatisation de quoi que ce soit. Nous sommes dans une interrogation sur notre regard à nous, nous-mêmes personnellement. Aussi interroger comment ce regard aussi a été fabriqué par l'autre. C'est-à-dire l'ailleurs, regard exotisé, stéréotypé, fantasmé, donc des projections par rapport à la colonisation, faut pas le nier. Et on est apparu avec des images idylliques ou des images totalement hors contexte, qui ne met pas en valeur la personne qui... les esclavés, on va le dire.
4: La vérité.
5: Et la vérité, détourne cette image au profit d'une image totalement avec des personnages objets, décoratifs, posés là.
4: Très exotisés et qui ne
5: reflètent pas la réalité. Ben, l'Institut français, dans sa mission, vient justement proposer ce dialogue pour que nous ayons une réflexion et que nous pouvons avancer ensemble. Donc, ce partenariat Nelson Mandela, Institut français et cette exposition n'est là que pour inviter les Mauriciens justement et les étrangers qui sont aussi ici à venir tous ensemble se poser des bonnes questions, construire, déconstruire notre regard, affirmer les choses ou affirmer des choses. Et tout ce débat est sain.
4: Pour continuer une conversation, en fait.
5: Hein. Totalement.
4: On est
5: bien dessus, quoi.
4: Voilà, c'est ce que je voulais aussi faire entendre, peut-être, parce que c'est vrai que ce sont des questions qu'il est légitime de poser.

0: Totalement.
1: Mais qu'il faut aussi s'apercevoir de ce dialogue qui est en train de se créer. Et
0: Totalement.
1: c'est peut-être ça aussi qui rend cette expo pleine de sens et
0: Très
1: belle
0: riche, oui,
1: et
0: très
1: riche.
0: riche, justement.
1: Alors, en quoi est-ce que le travail de Stéphane Cargou, des artistes de Bactory, vous a semblé pertinent? En quoi, alors, pour le Centre Nelson Mandela, on y a déjà pas mal répondu. Pourquoi les artistes de Bactory? Pourquoi vous avez choisi ceux-là? Il y a d'autres artistes à Maurice. Qu'est-ce qui vous a inspiré dans le travail de Bactory? Pourquoi vous avez voulu mettre Gaël Frogé, Evan Sohn en lien avec Frida Kahlo, Gauguin, Basquiat, etc. Pourquoi vous avez voulu faire converser ceux-là?
0: Alors, on va peut-être faire un petit tour, un petit parcours assez rapide entre Mandela et ce que vous venez de citer comme artiste et Bactory pour comprendre que dans ce parcours curatorial, on a interrogé la nouvelle iconographie. Donc, une nouvelle iconographie qui a été faite à partir des traces mémorielles. Donc, alors, je vous ai déjà expliqué par rapport au Centre Mandela, tout le travail fait par les Afro-descendants, l'utilisation de la matière et tout cela. Et ensuite, on va voir que dans Kahlo, Basquiat et d'autres artistes comme Kwiko, comme Annette Messager, bon, il faudra venir voir l'exposition pour comprendre cela. Mais dans ces artistes, la démarche est aussi la même. Basquiat, par exemple, repart sur l'invisibilité du corps noir, qu'il remet en lumière à travers des codes, des signes, des éléments. Alors, ce lien entre Basquiat, Mandela et Bactory est une évidence totale. Parce que dans le travail de Gaël, schizophrène et Evan, surtout en termes d'expressionnisme, surtout pour Gaël et schizophrène, on voit tout de suite les mêmes marqueurs. Donc les signes, les codes, même chez Gaël, je crois la couronne que tu utilises à un moment donné sur ta chaise, parce que Basquiat, qu'est-ce qu'il
1: C'est
0: fait
1: Evan.
0: chez Evan, ouais. Et donc la couronne qui est utilisée par Basquiat, en remettant en lumière les corps noirs invisibilisés dans ses tableaux, ben, il redonne une nouvelle identité. Il fait une fenêtre dans l'histoire de l'art pour que, quelque part, ces corps noirs puissent apparaître. Le Centre Mandela fait la même chose et reprendre un pouvoir sur soi, c'est quand même assez extraordinaire. Et cette fameuse couronne, ben, que je retrouve dedans. Et je crois que l'artiste Galante fait une œuvre avec une couronne de la même manière. Je crois que c'est dans une de ses œuvres qu'il a exposé sur un salon. Et finalement, on arrive tout doucement vers Bactory. Et je dis, donc, il y a une réappropriation mémorielle, c'est sûr, mais il y a aussi une déconstruction du regard sur ce qu'on venait d'expliquer par rapport aux éléments fantasmés. À cette île qu'on montre bien.
1: On a un regard davantage de l'intérieur, finalement, on a un
0: Totalement.
1: vrai regard de l'intérieur.
0: Et on a aussi une approche artistique assez singulière. Parce que l'identité de Gaël Frogé, d'Evan Sohan et du schizophrène ont apporté une véritable recherche en eux-mêmes de déconstruction pour apporter une nouvelle identité. Et ça va être, en regardant l'histoire de l'art de notre île 50 ans plus tard, on comprendra que ces marqueurs-là ont fait que l'art qui va venir va vraiment déconstruire ce regard colonial pour aller vers une réappropriation de notre propre identité, de notre découverte de soi. Je dis la phrase, on devient ce qu'on est, Bactory, c'est ça. Ils deviennent ce qu'ils sont. Et chaque artiste de Bactory devient ce qu'il est à travers cette déconstruction. Mais c'est à travers aussi les influences.
1: À travers la conversation,
0: Conversation.
1: évidemment, parce
0: Et
1: que c'est
0: Evan peut
1: aussi
0: en
1: ça qui
0: parler,
1: nourrit.
0: hein, dans son propre travail. Il y a une conversation avec des artistes comme Keith Haring, comme
1: Alors,
0: Dubuffet.
1: j'allais justement poser la question à Evan. Il nous reste quelques 3 petites minutes avant de se laisser. Evan, peut-être que vous pouvez nous expliquer aussi rapidement comment est-ce que vous représentez, comment est-ce que vous représentez, j'ai envie de dire même comment est-ce que vous nous représentez à travers vos peintures, parce que vous m'en avez parlé quand on a échangé autour du sujet, vous m'avez dit justement ces grands formats, tout à coup, je me suis sentie capable de

0: représenter beaucoup de choses. Et c'est ça, c'est comme des petites fenêtres sur le monde dans lequel la multiplicité des identités qui habitent ce territoire qu'est Maurice.
1: Oui. Donc, du coup, il y a eu plusieurs marqueurs dans mon parcours où avant d'aller, à chaque fois avant d'avancer, il fallait que je retrouve où je sois en paix avec ou en confort avec l'histoire que j'ai envie de raconter. Et l'histoire, elle était introspective en premier lieu, donc essayer de comprendre cette histoire qui m'habite, qui m'habitait. Et après cette compréhension, comprendre, mais comment je le mets en physiquement pour que justement elle soit agréable, elle me plaise aussi. Donc du coup, j'avais des références parce que je viens de la BD, des références de BDistes, ils venaient d'ailleurs forcément. Et du coup, ça a composé justement, et ces ingrédients ont composé, ont commencé à constituer tout ce champ référentiel que compose ma peinture aujourd'hui. Et du coup, le fait d'avoir immigré, on va dire, dans un format plus large, a donné plus d'espace. Et cet espace a donné plus a permis plus de composition et permis plus d'essais. Et du coup, aujourd'hui, je traite mes tableaux toujours comme une suite de vignettes d'histoire. Donc, c'est des vignettes, c'est toujours de la BD que je fais. Mais chaque tableau, ça se suit. Donc, l'histoire se continue. Mes premières expositions, c'était sur le soir. Tu dis, mais il était en construction, il y avait une conversation avec ceux qui l'entouraient. Après, il a commencé à se dire, OK, à vraiment se refermer sur le soi, ce travail introspectif pour finir justement, OK, maintenant je suis prêt à être en scène, donc à être en scène avec les autres et à être qui je suis et vraiment à ne plus me cacher. Donc ce To The Moon, ben, c'est un peu ce regard que j'ai envie de dire, c'est un peu cette petite voix qu'un peu tout le monde a en soi, où il a envie d'être libre. Et du coup, je peins aussi le territoire. Du coup, moi, je suis habité par le territoire, par ce qui m'entoure. Je suis habité par la sonorité de notre île, je suis habité par le rythme. Et je peux m'extasier devant la nature et rentrer dans la forme des écorces d'arbres. Et parce que c'est ce que je retranscris dans mes peintures, dans tu parlais de gestes avant, mais c'est ça, c'est ce geste, c'est cette traçabilité. Parce que je me tiens à me dire, enfin, je vois qu'aujourd'hui, c'est presque une course contre la montre pour pouvoir documenter ces choses qui m'ont habité il y a 20 ans,
0: Et qui disparaissent en
1: qui
0: fait.
1: disparaissent. Et du coup, et c'est ce qui compose un peu pour moi le champ référentiel de mes peintures, de ce que j'ai vu il y a 20 ans, de l'architecture qui n'est plus maintenant. C'est plus la même chose. Donc, et
0: De tout ce
1: voilà.
0: qu'on perd et
1: De
0: qu'on
1: tout
0: a
1: ce que.
0: déjà perdu.
1: Exactement. Donc, voilà. Je ne sais pas si j'ai répondu à la question, mais.
0: C'est parfait,
1: Wow,
0: bien
1: c'est.
0: sûr.
1: Je pense que.
0: C'est très bien répondu et c'est très beau. C'est un peu triste, mais on va se laisser cette petite tristesse. J'avais envie de mettre une dernière chanson que vous avez proposée, Evan, qui n'est pas mauricienne. Alors, on s'envole ailleurs aujourd'hui. C'est
1: Oui.
0: Radiohead Surprises. On se laisse dessus et je vous retrouve la semaine prochaine dans Habiter notre île.

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1: Il est 11h et je vous laisse avec Radiohead.

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0: Lavina Sophie. Lavina, bonjour.
1: Bonjour Méline, bonjour à tous.
0: On démarre avec les titres.
1: Présidence du Public Accounts Committee, Joe Légion-Garf succède à Adrien Duval. Carburant, le Petroleum Pricing Committee se réunit ce vendredi. Le comité devra décider si les prix actuels seront maintenus ou s'il faut envisager une hausse. Saisie de valises contenant près de 114 millions de roupies, la FCC s'oppose à la radiation de la charge provisoire contre l'ancienne conseillère.

0: conseillère municipale d'Evian Hamtchon. À l'étranger, Nigel Farage fait son retour comme député après avoir remporté la législative partielle de Clacton, boycottée par les principaux partis. Merci de nous rejoindre pour cette édition. Jolie Jongard, président du MSM, accède à la tête du Public Accounts Committee. Il a reçu sa lettre de confirmation officielle hier. Il succède ainsi à Adrien Duval, qui avait démissionné jeudi dernier de la présidence du Public Accounts Committee ainsi que de son poste de whip de l'opposition. Johanna Biranger du Front militant progressiste a été nommée whip de l'opposition. On s'intéresse au rôle du Public Accounts Committee et celui du whip de l'opposition. Le point avec Pranav Biari.
1: Le Public Accounts Committee est composé d'un maximum de 10 députés issus de la majorité comme de l'opposition. Cette instance, toujours présidée par quelqu'un de l'opposition, examine les comptes audités concernant l'utilisation des sommes accordées par l'Assemblée nationale pour couvrir les dépenses publiques. Le comité examine également tout autre compte présenté au Parlement et qui lui est renvoyé, ainsi que le rapport du directeur de l'audit qui s'y rapporte. C'est ainsi qu'un rapport avait été publié il y a 3 mois sur la Central Supplies Division du ministère de la Santé. Le document mettait en cause la gestion de 5 entrepôts de médicaments. De son côté, le whip de l'opposition assure la coordination des députés de l'opposition. Il veille notamment à leur présence lors des travaux et des votes et les tient informés du programme parlementaire. Le whip travaille également avec le gouvernement sur les questions liées à l'organisation des travaux parlementaires.
0: La sécheresse devrait encore se poursuivre à Maurice durant les 3 prochains mois. Le pays connaît cette année son plus important déficit pluviométrique depuis 122 ans. Selon Raj Bouniadi, directeur par intérim des services météorologiques, la pluviométrie devrait être inférieure de 20% à la normale en août, septembre et octobre. La situation pourrait toutefois s'améliorer à partir de novembre avec un retour progressif des pluies. En revanche, les températures pourraient grimper durant l'été. Raj Bouniadi était l'invité de l'interview de la matinée. Il était au micro de Pranav Biari.
2: Novembre, décembre, janvier, nous pouvons attendre que nous la pluie pour venir relativement normale, si le phénomène El Niño est là, et que l'impact qui peut être dans nos régions lui aussi dépend de les autres paramètres comme le Indian Ocean Dipole. Et également, dans chaque partie de l'océan Indien, là, la mer peut commencer à chauffer. Il est déjà chaud, hein? Donc il peut chauffer encore. Et si l'IP chauffe encore, quand un cyclone formé, la mer là, elle est plus chaud, le cyclone là, devient plus intense. Et disons, si un cyclone bien fort approche soit Rodrigue ou bien Maurice, et en plus de ça, on a la pluie associée à l'île, ben, nous grimpons la pluie assez conséquent. Nous sommes capables d'atteindre ben, la pluie proche de la moyenne saisonnière. Ces derniers temps, surtout juillet, ben, température juillet, nous trouvons que la température dans l'est est relativement correcte. Mais par contre, quand on vient dans l'ouest, on vient plus fort. Il y a une température jusqu'à 30 degrés. Nous ne pouvons pas supposer qu'il y a une température comme ça. Et l'été, étant donné que la température, la mer est déjà chaude dans sa partie de l'océan Indien, là, nous pouvons atteindre que la température est relativement supérieure à la moyenne. Donc, nous avons une température pour aller jusqu'à 36 degrés, 36, 37 degrés.
0: Le Petroleum Pricing Committee se réunit ce vendredi pour se pencher sur les prix des carburants. Le comité devra décider si les prix actuels seront maintenus ou s'il faut envisager une hausse. Cette décision intervient dans un contexte marqué notamment par les tensions géopolitiques au Moyen-Orient et les incertitudes autour du détroit d'Ormuz. Pour rappel, lors de sa réunion du 15 avril dernier, le comité avait recommandé une hausse du prix de l'essence de 58 roupies 45 à 64 roupies 25 le litre et du diesel 64 roupies 80 à 71 roupies 25 le litre. À ce jour, RHT Bus Service Limited compte 8 autobus électriques rechargeables à l'énergie solaire. La compagnie ambitionne de porter cette flotte à 100 autobus électriques d'ici 2030. Le projet Helios a été lancé hier au Hennessy Park Hotel à Eben. Dans le cadre de cette transition énergétique, RHT Bus Service Limited a investi dans sa propre station de recharge solaire et développe actuellement une ferme photovoltaïque à Richelieu. L'objectif d'une flotte entièrement zéro émission repose sur 2 principales raisons. Le Dr Sidor Chama, CEO de RHT Holding, au micro de Rajmila Sitamoni.
3: Bien souvent, nous avons une perception qu'il y a des bus, on dirait, des pollueurs et tout. Nous, nos visions, c'est multifold. Et quand on a un coup, on dans l'industrie transport, on continue de monter, on marche bien fin. Nous avons besoin de nous pouvons dire, baisse nos coûts de production. So, c'est là que nous parlons avec un bus électrique. Ça, c'est la première chose.

0: choses. Et deuxième, pour la qualité de l'air même. Hein, quand on est dit, on mesure la qualité de l'air dans la place comme à Rosil, le centre de Rosil, ben, on a une responsabilité là, parce que nous transportons bien pourtant dans sa région-là pour vraiment faire quelque chose pour l'environnement.
1: Le ministre du Transport terrestre, Ousmane Mohamed, a assisté à la cérémonie. Il a rappelé que le gouvernement propose le Bus Modernization Scheme. Les opérateurs peuvent ainsi bénéficier d'une subvention allant jusqu'à 3,5 millions de roupies par autobus électrique. À ce jour, seuls 11 autobus en ont bénéficié. Il existe également un projet du Programme des Nations Unies pour le développement, financé à hauteur de 5,65 millions de dollars américains. Le ministre Ousmane Mohamed, au micro de Rajmila Sitamoni.
2: Nous pouvons accompagner les opérateurs de bus à travers sa foyer de NDP, c'est qu'à réingénierer pour une charging facility qui coûte aussi. Le bus là coûte déjà et que ce charging facility coûte beaucoup. Nous avons ça basé sur l'expérience CNT qui maintenant déroule 105 bus au total. Donc voilà, c'est un petit peu de sa philosophie là qui m'a fait une cause aujourd'hui. On encourage les opérateurs de bus à ce bus électrique et installe les panneaux photovoltaïques et le gouvernement peut lead par exemple l'eau, ça comme tout le temps dit. Hein.
1: Dans le cahier judiciaire, la Financial Crimes Commission compte objecter à la radiation de la charge provisoire de blanchiment d'argent qui pèse sur Devyani Ramchand. C'est ce qu'a indiqué la représentante légale de la FCC hier en cours de pamplemousse. L'ancienne adjointe au maire de Vakwa Phoenix fait l'objet d'une accusation provisoire de blanchiment d'argent au même titre que l'ancien premier ministre Pravin Jugnauth dans le dossier des valises de près de 114 millions de roupies saisies. L'affaire a été renvoyée au mardi 27 octobre. La cour entendra les arguments de la FCC. L'avocat de Devyani Ramchand, maître Ravi Ratna, demande la radiation de l'accusation provisoire pour absence de reasonable suspicion contre sa cliente et le délai jugé excessif de l'enquête de la FCC alors que Devyani Ramchand avait été arrêté en février 2025. Selon maître Ravi Ratna, le maintien de cette accusation constituerait un abus de procédure. Tout à fait autre chose, une nouvelle cohorte de jeunes s'apprête à prendre le relais au sein du National Children's Committee prévu par la Children's Act 2020. Âgés de 15 à 17 ans et issus de différents établissements scolaires des quatre régions du pays, ils auront un mandat de 2 ans. Ils pourront faire entendre leur voix et participer à des échanges et à des projets en faveur de la jeunesse. Une cérémonie de passation de pouvoir s'est tenue hier. En amont de cette transition, les nouveaux membres seront désignés d'ici septembre à Shibachu. Y était reportage.
3: Selon Norita Kun, coordinatrice au sein du National Children's Committee, la mission reste la même, permettre aux jeunes de faire entendre leur voix et de proposer des solutions aux problèmes qui les touchent directement.
4: C'est une plateforme pour bons enfants, pas bons enfants, les composer de pas plus que 15 membres et une élection qui fait pas bons enfants la même. Je vote un président, un vice-président et un secrétaire du board, vous êtes capable de faire appel à sa président nominé là pour vous êtes capable de deliberate on matters ban matière qui peut affecter vous la vie, vous êtes venir dire ça là ban board de ban décideur pour qu'ils nous capables amener ban solution à ban problème qui ban jeune même peut faire face.
3: 2 années qui auront aussi été une expérience de vie pour les membres sortants. Au fil de leur mandat, ils ont appris à prendre des responsabilités et à défendre leurs idées. Emma Cécile, la présidente sortante, ne nous dira pas le contraire.
5: Vraiment, me apprendre comment tout les autres membres, parce que c'était une nouvelle aventure qui tu peux commencer. Mais après, c'est petit à petit, c'est vraiment de réaliser que nous peux représenter des enfants Maurice. Et souvent, nous disons que oui, les enfants sont disent comme ça, comme ça. Mais moi, honnêtement, avec ce comité, même avec d'autres jeunes que j'ai pu rencontrer à travers ce framework-là, j'ai vraiment réalisé qu'en vrai, la relève est assurée.
3: Écouter les jeunes aujourd'hui, c'est aussi préparer les citoyens de demain. C'est la conviction de la première ministre adjointe, Ariane Navarre-Marie, qui estime que la culture du dialogue et de la participation se construit dès le plus jeune âge.
6: Donner une voix aux jeunes ne signifie pas simplement leur tendre un micro. Cela signifie les écouter véritablement. Cela signifie créer des espaces où ils peuvent s'exprimer librement, poser des questions, proposer des solutions et parfois même nous interpeller, nous les adultes. C'est de cette manière que nous construisons une culture de participation.
3: En septembre, la relève sera officiellement désignée pour poursuivre à son tour le travail du comité durant les 2 prochaines années.
1: À l'étranger, au Royaume-Uni, le leader de Reform UK, Nigel Farage, a remporté l'élection législative partielle de Clacton après le boycott du scrutin par les autres principaux partis britanniques.

0: Il avait provoqué cette élection après avoir démissionné pour protester contre une enquête parlementaire portant sur un don de 5 millions de livres sterling. Voilà qui conclut ce journal. Merci à Greta et Yadj à la réalisation. À suivre l'actualité sportive avec Ashley Sitana.
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0: Ces premières journées de rencontres sont au programme en ouverture. Alavés recevra Retafe, tandis que le FC Séville accueillera le Rayo Vallecano. L'objectif pour ces équipes sera de bien démarrer cette nouvelle campagne. Séville-Rayo Vallecano, première journée de la Liga à suivre ce samedi 15 août en direct sur MBC Sport 11 à partir de 23h25. En attendant, le marché des transferts continue de s'animer à Paris. Le Paris Saint-Germain et le FC Barcelone ont trouvé un accord à hauteur de 50 millions d'euros pour le transfert de l'attaquant espagnol Ferran Torres, champion du monde 2026 et buteur en finale face à l'Argentine. Torres doit passer sa visite médicale à Paris et signer un contrat de 5 ans. Il devient la quatrième recrue parisienne de l'été. En Angleterre, Tijani Reinders est sur le point de quitter Manchester City pour rejoindre le club saoudien d'Al-Qadsia. Le transfert est estimé à 52 millions de livres. Le Néerlandais avait inscrit 7 buts en 47 apparitions avec les Citizens la saison dernière. La Fédération néo-zélandaise de football retire son soutien à Gianni Infantino, dénonçant une rupture de la confiance et les divisions au sein de la FIFA. Elle réclame un examen indépendant de son projet, finalement abandonné, d'ouvrir la FIFA à des investisseurs privés. Infantino, candidat à sa réélection en mars 2027, est de plus en plus contesté par plusieurs fédérations, notamment européenne. En tennis, Iga Świątek tient enfin son premier titre de la saison. La Polonaise a dominé Elena Rybakina en finale à Toronto ce vendredi matin en 2-7, 6-2 et 6-3. En seulement 75 minutes, Świątek s'est imposée sans véritablement trembler et décroche son premier Open du Canada. Après 326 jours sans titre, la Polonaise retrouve donc le chemin de la victoire. À Montréal, Ben Shelton a lui aussi conservé son titre dans une finale 100% américaine. Le gaucher s'est imposé face à Brandon Nakashima 6-3 et 7-6. Shelton a fait la différence dans les moments importants, et notamment dans le jeu décisif du deuxième set. Il reste ainsi invaincu en 6 confrontations face à Nakashima et termine le tournoi sans perdre le moindre set et décrochant un deuxième sacre consécutif au Canada. En Coupe d'Afrique des clubs, les dates des matchs aller de nos deux représentants sont désormais connues. En Coupe de la Confédération, la SPL 2000 recevra le Joanek Galaxy du Botswana le vendredi 4 septembre à 19h à Côte d'Or. En Ligue des Champions, la Q-Waves accueillera les Sud-Africains d'Orlando Pirates le dimanche 6 septembre à 15h30 également à Côte d'Or. Les dates des matchs retour restent à confirmer. Chez les jeunes maintenant, avec le tirage au sort de la COSAFA U20, Maurice Pays-Hôtes évoluera dans le groupe A avec le Mozambique, la Namibie et les Seychelles. Le premier match des Mauriciens sera face à la Namibie. Le tournoi se déroulera du 18 au 27 septembre à Côte d'Or. Les 3 vainqueurs des groupes et le meilleur deuxième accéderont aux demi-finales. À noter que les deux finalistes décrocheront également leur qualification pour la phase finale de la CAN U20 2027 au Ghana. Fin de ce journal des sports, merci de l'avoir suivi. Restez bien branchés, vous allez retrouver Nikita dans quelques secondes.
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Midi passé de 16 minutes, je vous donne la lecture des avis d'obsèques. On nous prie d'annoncer le décès de monsieur Louis-Jean-Claude Minerve. Le décès de monsieur Louis-Jean-Claude Minerve, aussi connu sous le nom de Jean-Claude, âgé de 74 ans. Le convoi sortira de chez son épouse, madame Marie-Noëlle Marguerite Minerve, au numéro 12 à la rue Mère Teresa, à Rivière-du-Rempart, aujourd'hui à 13h, pour se rendre dans l'église Noces de Cana, à Rivière-du-Rempart, et de là.

au cimetière de Pamplemousse. Le décès de Monsieur Anton Hafflebner. Le décès de Monsieur Anton Hafflebner, aussi connu sous le nom de Anton, habitant au L2E, Allemon Street, à Morcellement-Illois, à Pointe-aux-Sables, âgé de 76 ans. Le convoi sortira de la chapelle ardente de Moura à la Routroyale Petite Rivière, aujourd'hui à 13h45, pour se rendre à l'incinérateur de chez Belle. Le décès de Monsieur Tommy Michel Tom. Le décès de Monsieur Tommy Michel Tom, âgé de 55 ans, le convoi sortira de son domicile à la Routroyale à Bambou, aujourd'hui à 14h, pour se rendre dans l'église du Saint-Sauveur à Bambou et de là au crématorium de Montagne-Saint-Pierre à Bambou. Le décès de Monsieur Louis Gervais Telcide. Le décès de Monsieur Louis Gervais Telcide, aussi connu sous le nom de Gervais, âgé de 74 ans. Le convoi sortira de chez son fils, M. Christophe Telcide, à la rue Coicade, à Grand-Gobe, aujourd'hui à 15h, pour se rendre dans l'église Saint-Michel, à Grand-Gobe, et de là, au cimetière de Grand-Gobe. Le décès de M. Eric Nelson. Le décès de M. Eric Nelson, aussi connu sous le nom de Tic, âgé de 54 ans. Le convoi sortira de sa résidence au numéro 5 à Cité CHA à Grand-Bé, aujourd'hui à 15h, pour se rendre dans l'église Saint-Ange Gardien et de là au cimetière de Grand-Gobe. Le décès de Madame Marie-Claire Yan Sunfong. Le décès de Madame Marie-Claire Yan Sunfong, aussi connue sous le nom de Nénène, âgée de 75 ans. Le convoi sortira de chez son neveu, M. Cédric Soubraïdou, au morcellement ruisseau à la Ville Noire à Maillebourg, aujourd'hui à 15h, pour se rendre dans l'église Notre-Dame des Anges à Maillebourg, et de là au cimetière de Petit-Bel-Air. Et on nous prie d'annoncer le décès de Madame Marie-Lise Monique André. Le décès de Madame Marie-Lise Monique André, née Marie Moutou, aussi connue sous le nom de Monique, habitant à Sir Edgar Laurent Street à Curepipe, âgée de 83 ans. Le convoi sortira du centre funéraire de Moura à la Routroyale Petite Rivière ce samedi demain midi 15 pour se rendre dans l'église Sainte-Thérèse à Curepipe et de là au cimetière de Saint-Jean. À toutes ces familles endeuillées, la MBC présente ses plus vives sympathies.

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Et on démarre avec la situation générale pour Maurice. Un courant d'air léger à modéré circule sur notre région. Et des nuages associés à une faible ligne d'instabilité influenceront le temps local à partir de cette nuit. Et les prévisions pour les prochaines 24 heures, des averses localisées sont attendues cet après-midi qui seront temporairement modérées à l'ouest, au sud-ouest ainsi que sur une partie du plateau central, accompagnées d'une maximale qui sera supérieure à la moyenne par environ 2 degrés et sera entre 22 et 25 degrés sur les terrains élevés et entre 27 et 29 degrés dans les régions côtières. Des averses localisées pourraient persister en début d'après-midi, cette soirée plutôt, à l'ouest ainsi qu'au nord-ouest, et le temps sera mi-couvert par la suite, devenant parfois nuageux au nord, à l'est et sur le plateau central, avec quelques averses. La température minimale sera entre 16 et 18 degrés sur le plateau central et entre 20 et 22 degrés dans les régions côtières. Le vent de l'est sud-est de 10 à 20 km par heure se renforçant demain matin et la mer forte au-delà des récifs avec des houles du sud-ouest de l'ordre de 2,50 m. Et attention, les sauties en haute mer, de même que dans les lagons de l'ouest et du sud, sont déconseillé. Les marées hautes, aujourd'hui 14h22 et demain matin à 2h05. Les marées basses, ce soir 20h35 et demain matin à 8h36. Le coucher de soleil prévu à 17h56, quant au lever du soleil demain matin, ça va être à 6h31.

enchaîne avec les nouvelles du temps pour Rodrigue. La situation générale, un courant d'air léger à modéré circule sur la région. Et les prévisions pour les prochaines 24 heures, le temps sera mi-couvert en général cet après-midi, avec quelques averses occasionnelles. La température maximale sera supérieure à la moyenne par environ 2 degrés et sera entre 25 et 28 degrés. Du beau temps pour cette nuit ainsi que demain matin, avec une minimale qui sera entre 19 et 22 degrés. Le vent soufflera de l'est sud-est de 15 à 25 km par heure et la mer agitée au-delà des récifs devenant forte durant la nuit avec quelques houles du sud-ouest de l'ordre de 2,50 m. Et attention, les sorties en haute mer, de même que dans les lagons de l'ouest et du sud, sont déconseillées à partir de cette nuit. La pluviométrie durant les dernières 24 heures, Pointe Canot 1,1 mm, Plaine Corail à 0,8 mm et Pâte à Théophile 1,4 mm. Les marées hautes aujourd'hui 14h et demain matin à 2h05. Les marées basses ce soir 20h02 et demain matin à 8h19. Le coucher de soleil prévu à 17h34 quand le lever du soleil demain matin ça va être à 6h08. Bilta PCA pour Rodrigue, l'étang Lolamer pour Procène, 24h. Dans l'après-midi, capable gain en des tilapli occasionnels. À Soak Dimégra matin, l'étang Poubon. Divan pour souffler des piles Sid-S, 15 à 25 km par heure. Lagon Leno et Clès, la mer praticable. Lagon Luès, les Sid et Andéo Brisant, la mer praticable, mais les pouvines mauvais à partir à soir, et ban la houle depuis sud-ouest, des lodes, des 2,50 m en des hauts brisants, et ban sautier en des hauts brisants aussi dans lagon. Le séclécide déconseillé à partir à soir. Ban marée haute, zodi l'après-midi désert, et dimanche matin, désert 5. Ban marée bas, zodi à soir 8h, et dimanche matin, 8h19. On clôture cette page météo avec les nouvelles du temps pour Saint-Brandon. La situation générale, un courant d'air modéré circule sur la région. Et les prévisions pour les prochaines 24 heures, des averses localisées sont probables en début d'après-midi. Ensoleillé par la suite, la température maximale sera d'environ 28 degrés. Et du beau temps pour cette nuit, des nuages venant du sud-est occasionneront quelques averses demain matin. La température minimale sera d'environ 23 degrés. Le vent de l'est sud-est à environ 25 km par heure et la mer agitée devenant graduellement forte durant la nuit avec des houles du sud-ouest de l'ordre de 2,50 m. Et les sorties en mer sont déconseillées à partir de cette nuit. Les marées hautes cet après-midi 14h22 et demain matin à 2h12. Les marées basses ce soir 20h27 et demain matin à 8h47. Le coucher de soleil prévu à 17h53. Quant au lever du soleil demain matin sur Saint-Brandon, ça va être à 6h20. Et voilà, chers auditeurs, c'était les nouvelles du temps pour vous sur RM1 ainsi qu'AM1.

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1: Et oui, midi passé de 26 minutes sur votre radio Nostalgie. En ce vendredi 14 août 2026, on vous l'a annoncé. Et le moment est arrivé, on va prendre la direction de Baie du Tombeau. Oui, parce que Mamie Clown est une surprise pour vous.

0: Toujours ta main bien, vers les autres la main, tu as gâteau dans la main. C'est un plaisir aujourd'hui, tous les jours nous annoncer la radio qui nous pouvons en baie du tombeau, la maison de retraite, grand-père, grand-mère. Quand nous étions là, grand-père, grand-mère, et tout le monde qui peut écouter la radio là, mettez volume parce qu'il y en a beaucoup d'artistes. Et il y a beaucoup de grands artistes qui l'ont.
1: Mamie Clown.
0: Mais si nous faisons partie.
2: Mamie Clown.
0: Oui.
1: Bon après-midi, mamie.
0: Allô, allô. 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
0: 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Gros bisous.
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0: 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Là. Mon Dieu, Michel Directeur qui est là. Ensemble avec nous depuis bonheur. Il est occupé, occupé, il va travailler tout en place. Nous sommes une seule famille. Venez de votre centre, nous avons des photos là. Nous avons profité de faire des photos. Pas faire timide, timide. Là, mon moment n'est plus timide là. Moi, depuis mon venu là. C'est un plaisir. 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Directeur, Monsieur Percy. T'as pas un grand la main pour Monsieur Percy. T'as pas un bon Dieu. Ah, bonjour, ça va?
3: Bonjour, bonjour tout le monde. Bonjour à la MBC
0: oui. Et
3: au public en général.
0: Et moi, je faisais des bonheurs, nous avons un joli accueil, et nous venons nous jouer un grand Dimoun là. Et premier Dimoun, et premier sorti qui nous sorti là, nous venons dans la maison de retraite, nous contacter nous-mêmes, et de nous, la porte est ouverte. C'est vrai, quand nous rentrons là, nous apprécions tout le grand Dimoun qui est là, et nous apprenons. Je dis là, M. Percy, elle est là au centre.
3: Oui, nous avons une résidente de 104 ans.
0: 104 ans.
3: Nous avons une deuxième ou centenaire dans quelques mois.
0: Oui.
3: Dans trois mois. Mais d'abord, j'ai envie de faire aux anciennes affaires. Je remercie la MBC pour le privilège accordé à grand-père, grand-mère. Et aujourd'hui, je très heureux qui me trouve pratiquement tout mon résident autour de moi. Et non seulement nous avons tout mon résident, mais nous avons de nombreux parents qui apprennent qu'ils prennent sa émission aujourd'hui et qui sont avec nous là.
0: Ah, voilà. Et ça fait nous plaisir de nous pouvons apprendre qu'il y a un artiste qui est venu là. Il y a un artiste tout. Parmi nous, là, il y a un monsieur du papier tout. Ben. Il y a un monsieur qui est venu. Oui, oui. 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Viens nous faire un petit démarrage, nous passer un petit message avant, avant que nous pouvons faire un artiste à chanter, là, participer. Et là, je demande madame. Bonjour madame, bonjour, ça va? Comment vous appelez?
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0: Marie-Danielle, et un plaisir là, nous tous autres là. Et je suis aussi content de nous venir ici là. Bien content.
4: Si.
0: Et là, nous prenons encore là. 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Ça veut dire Vanessa, quand on met tu là, Vanessa, la même, Vanessa, correct là?

0: Ouais, Vanessa. 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
1: Oui.
0: 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La la la la la li, la ma du bam bam tout. Attends, tiens moi Monica, là, on fait un petit démarrage. Nous mettons à la mosse. Tu fais répétition, t'allais là. Allez, sors-toi ensemble avec moi.

0: Là, je vais vous présenter. Elle me fait ce petit démarrage. Est-ce que nous présentons là? Elle est présente tout, moi, appelé?
1: Je m'appelle...
0: Oui, micro? Oui, qu'est-ce que micro?
1: Zervé Zéphir.
0: Zervé?
1: Zéphir.
0: Zéphir.
1: J'ai 79 ans. Beaucoup de personnes me prennent pour zen, mais je ne sais pas si c'est ça. J'ai 79 ans.
0: Et pas pour dire, depuis 79 ans d'année. Et depuis bonheur, je suis Zéphir, puis guette-moi. Guette-moi, petit Zidou. Moi, parce qu'on fait une santé, tout moi.
1: Je suis très heureux d'être parmi les amis,
0: oui.
1: Mes amis résidents. C'est toujours de santé, un peu pourri de chansons de Tino aussi, pour les très vieilles personnes. Parce que c'est Tino aussi, c'est quoi? Les vieilles personnes adorent les chansons de Tino aussi.
0: Ah, et ça fait plaisir, là. Nous avons une bonne équipe qui nous vient là, l'équipe MBC, et d'avant technicien, et d'avant santé, c'est une vie là. Et là, nous avons un joli petit programme là. Allez, nous commençons qui? Premier. Un petit chanson
1: là? C'est un peu pourri.
0: Un peu pourri. Non, t'es là, nous tenons PCI, là. Mais micro.
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0: Merci, merci, merci. Et là, un petit message, qui tu peux dire, qui peut dire? Oui.
1: Voulez-vous danser, grand-mère?
0: Ah, bah, trouvez-moi dans la vie, chanter.
1: Voulez-vous

Et là, vous trouvez que ça passe là, tant que nous avons sorti la gamme là, nous trouvons que tout l'envie de participer. Un petit pot pourri, pour passer depuis bonheur. Et vous pouvez fêter sur un petit papier, vous pouvez trouver là, vous pouvez écouter la radio. Alors, chaque fois, il peut sortir, il peut envoyer sur un petit papier, sur une feuille, il peut envoyer, il peut sortir toujours. Et nous tapons un grand la main encore. Et là, nous prenons un petit Sega qui peut venir là, un joli petit Sega. Nous dansons ensemble, après, là, nous revenons encore. Chacun a son tour, il n'a pas raconté l'histoire, il y en a qui peut chanter. Et. Non, non, tout correct là, tout dans l'autre là. Oui, profitez. Là. Et voilà, nous mettons un joli petit Sega là-bas, l'orgue Sega. Allez, petit! Allez, donc on va danser, ce qui a envie de danser dans ce jour. Non, allez, y'a viré, déviré, maman. Allez, Vanessa, viré, déviré, maman. Allez, la main, la main. Tapez la main, maman, tapez. Tap, tap, doudou, padap. Allez. Vous t'y gagnez. Nous t'y venons ensemble.

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1: Moi, madame, faut se parer ici, bien danser, virer, dévirer. Et moi, ouais, longtemps, tu peux attendre ça, mais là, c'est une bonne petite cadence là. Et ça fait plaisir quand tout le grand monde, tu peux participer, je tout peux trouver, j'ai envie de danser, j'ai envie de défouler, parce qu'il y a un moment dans la vie où j'ai défoulé, hein, pas de crèche en place, hein. Là, moi, je viens madame, là, je me demande, moi, Alex, 104 ans. Maman. C'est moi, c'est ma vie. Bonjour.
2: Bonjour.
3: Ça va.
1: Comportement bien là? 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
3: Paulette.
1: Paulette. Ah, Paulette. Paulette. Alors, moi, j'ai tout le monde qui est là, qui peut écouter la radio, tout. Nous sommes fiers de nous, hein, quand nous avons madame 104 ans. 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

0: pour aller manger, qui manger là, qui compte à boire, tout ça, mon capable c'est un peu plus longtemps moi ici. 104 bananes. 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
0: 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Maman, écoutez la salade. Et après?
1: Et puis poulet.
0: Poulet? Mm-hmm. Avec salade et petit poulet? Mm-hmm. Et ça, vous préférez ça? Mm-hmm. Ça veut dire que vous avez préparé dans mon manière moi ici. Mais ma petite, moi, la pâte poulet que l'on s'y allait. Hein? La pâte poule. Pâte de poule.
1: Non.
0: Pas manger? Pas manger? Hein?
1: Non.
0: Pas là-dedans? 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Et t'as maman pour rencontrer un petit peu comme mes enfants, comme mes petits-enfants, hier, on mangeait tout. Même moi, je me suis nos petits-enfants, je me suis appelé tout parfois. Oui, oui. Un petit apéritif. Oui, oui. Oui, oui. Et où qu'on va appeler où?
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1: Oui.
0: Et, allez, écoutez.
1: Oui, bien longtemps. Passez un bon moment.
0: 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Profitez bien, même quand vous profitez.
1: Oui, oui.
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0: Et vous dansez, allez, là, pas pour assister, vous dites nous, là.
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0: Vous pouvez danser, tous les danser.
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0: Pas pour danser, vous. Non, vous dites.
1: Oui.
0: Vous, non, capable, vous fixez tout, hein, c'est capable. 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
0: Et t'as pas un ami encore pour ça, madame, là. 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tout le monde qui peut écouter nous à la radio là, nous sommes capables de connaître notre nouveauté, hein, comment nous aussi nous causer, rier, nous badiner, et dans une jolie vue là, la mer est en face de nous là, la terrasse, nous avons la mer, nous avons un bateau, nous avons un gros bateau même, et nous sommes capables de profiter de ce moment là. Attends, mon gars, monsieur Percy, un coup là, monsieur Percy, qu'on a un peu, là, on parle de un petit coup là, mon camarade là.
2: Allô?
0: Mon petit camarade là. Écoutez-moi, mon cousin Chico.
2: Une petite présentation de l'équipe.
0: Allez, ça garçon là, depuis bonnet, moi connais là. Comment appelez-le?
2: Lui, c'est Loïc.
0: Loïc.
2: Loïc, notre homme à tout faire.
0: Mm.
2: Et ben, on a fait que j'ai dit ce matin là. Il est rempli d'expérience à son âge.
0: Ah.
2: Tout dit qu'on fait, non?
0: Et t'as mon gars, c'est fini la case. T'as mon gars, c'est mon gars, c'est la case. Et t'as pas une lame pour Loïc, en tant qu'un zen? Monsieur Péché, un plaisir là, en tant qu'un zen, il fait tout, il conduit tout, il finit, passe là-dedans, mais il connaît l'expérience, pas bien.
2: Ensuite,
0: et oui, là, et ça, madame?
2: On commence par ici, nous gagne Émilie.
0: Oui, Émilie.
3: Oui, bonjour, moi c'est Émilie.
2: Et Joyce.
4: Moi c'est Joyce.
2: Sylvana.
4: Moi c'est Sylvana.
3: Mary Joyce.
2: Mary Joyce.
0: On imagine tout le monde là, mais moi bon.
2: 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Voilà.
3: Jamelia.
2: Voilà. Ça, c'est l'équipe du jour.
0: Mmh.
2: Et sans oublier Jessica.
0: Jessica. Voilà. Hein. Il y a mis une fée ouverte des danses. Quand il montre la piste des danses, tout le monde vient la piste des danses.
2: Voilà.
0: Danse
2: voilà.
0: Bien même.
2: Exactement.
0: Et là, nous mettons une jolie chanson encore, un petit oldies même. Après, là, nous pourrions venir jouer encore. Mais les autres, ben, profiter, danser, pas besoin de monter. Et moi, c'est madame fait danser là. Et nous mettons une jolie chanson encore. Pareil là, à vie. Allez, Rogi, pitit!
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1: La ra ra ra ra ra ra ra ra. La vanne qui peut écouter la case là, hein? Vous espérez que vous passez un bon moment là, nous pour l'escalier désert, hein? Nous l'émission que vous faites tous les jours. Là, nous sortons de la radio, nous venons direct. Vous faites tout ça du monde là dans la maison de retraite des grands-pères, grands-mères. Et nous là, mon fils, mon nom, depuis bonheur, hein? Vous êtes si capable de piquer PSI, c'est là pour venir ici, et nous contacter M. PSI. Vous avez une jolie vue. Nager comme ma tête tantôt, comme pas nager comme ma tête tantôt, renager encore, de temps en temps, à point de la mer. Je gagne juste tout ici. Puis il y a une grand madame qui est là. Elle appelle Mé. Bonjour Mé.
2: Bonjour.
1: Oui, parle un petit peu fort, hein? Montre pas qui. Non, elle est beaucoup de place, moi. Allez, tape micro. Mé, il a envie de faire un petit cantique là. Et puis bonnet, il a envie un petit chant. Parlez la main. Allez, nous commençons. Hein? Là, il est bon là, la voilà clé là. Bah, il peut que je m'en suis là. Mais, vous êtes prêts pour me passer un petit cantique?
2: Oui.
1: Nous pas accompagnons, pas besoin de chanter tout seul. Nous faisons toujours mon accompagnement. Fais des marages là, nous continuons. Bah, là, on ne sait pas, ok? Allez. Allez. Pas fini pour connaître là-haut. Allez, guide-le là. Allez, 1, 2, 3. Allez, chante sur place tout le monde qui est là. Je te connais quand tu connais chanter ensemble avec moi, parce qu'il m'a habitué à chanter ici tous les jours. Hein? Oh, on va chanter ou accompagner. Ça veut dire pas que capable de chanter, mais pourquoi pas accompagner les autres. Ok là? Pareil de tout? Allez, 1, 2, 3. Ça t'a pas commencé premier là. Hein? Il n'y a pas besoin d'un autre, pas besoin d'un autre. Et nous avons le temps de s'en côté, madame, là, mais respirez toujours. Pas qu'un temps, respirez toujours, nous pour faire la suite. La monnaie Saint-Michel, là, comment m'appelle
3: Oudent.
1: Pardon?
3: Oudent.
1: Oudent. Et si vous apprenez, tranquille, là, au petit coin, là. On a déjà une grande santé, oui, ici. Hein? Tu as fait un petit programme l'anniversaire, ou même santé, ici. Tu as fait un petit programme, ici, encore, ou même santé. Mais montrez, madame, si vous pouvez écouter, là, montrez ce talent, là. Pas besoin d'un autre, je ne connais pas d'un autre, là. Pas micro. Ou comprendre, ici là, vous trouvez que vous comprenez là.
3: Oui.
1: Allez, pareil.
3: Allez,
1: 1, 2, 3.
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1: Wow! T'as pas de problème! Oui. Ah, moi, tout va être mais bien, il bon, mais. Mais, elle est là, Vanessa, là, Vanessa, les... Vanessa, mais tu l'as tout lié, Vanessa. Et là, vous pouvez que ça vu, là, mais elle est là. Moi, j'ai un grand souvenir là-bas. Que ça, là, mais elle est bien, là, que ça bien. Tu vois, là? Ça va un bateau qui est là. Une fois, moi, une compétition, nager. Moi, tu viens là, je me rappelle bien. Écoute-moi cette histoire-là bien, là. Sa compétition là, chacun peut participer pour nager par le côté bateau là-bas. Alors c'est le contraire, pas le côté bateau, mais il y a une côté ici. Premier passé, deuxième passé, chacun peut faire son camarade, dire, hey, moi mon champion, t'as mon gain médaille d'eau, moi. L'autre peut dire, moi aussi mon champion, moi mon gain médaille d'eau. À se faire guetter que ça reste plus longtemps en bas de l'eau. Maintenant, compter, un éclévé. Il arrive tant de minutes en bas de l'eau. Deuxième mini, puis flatter, j'étais à mon fait, me fait 5, me fait 15 minutes en bas de l'eau, moi. Et mon boulot, il gagne médaille d'eau, tout. L'autre peut venir, puis flatter, tout, monsieur, puis flatter, monsieur, puis flatter, flatter. Dernier, arrive au tour, c'était moi, je flatte mon monsieur, moi ici. C'était, j'ai dit, où mamie? Où monsieur qui me fait lui? Moi, j'ai dit, mon monsieur, il me casse l'école, il me casse l'école 15 minutes, il me fait plus que 15 minutes, lui. Il me fait 2 ans, il est en bas de l'eau, par contre, du tout, là, lui. Déjà, il vient à l'île, même si l'île, mais. Pénager, même bien. C'est moi qui ai vu la mer, là. Et là, nous avons tout le monde qui est là. Nous avons un petit Sega, un petit Oldies. Qui nous a envoyé là, DJ? Un petit Sega. Parce que maintenant, j'ai envie d'un petit Sega, là. Allez, log, lipi un peu, log, j'ai lipi un peu, papa bouge, bouge un peu. Un joli petit Sega, tout remonte dans la piste encore, pareil, moi, je peux faire le premier, là. Le premier démarrage. DJ, Pécal, tout le monde qui est la musique, fini calé. Allez, moi, je viens toujours dans la piste, je viens toujours dans la piste, moi qui vous danser, là. Ma monsieur, madame, ma monsieur. Montez-moi, madame, là, vas-y, madame, qui vous dansez là. Madame, monsieur, ici, capable de lever une danse, une madame, là, faire un mouvement. Et nous prenons Zumba, tout le monde, Zumba. Moi, un professeur Zumba, là. Oui. Vous faites Zumba, comprenez un peu Zumba?
2: Pas connu. Non.
1: C'est tout, c'est tout?
2: C'est tout.
1: Allez, où? Comprenez Zumba?
2: Très peu.
1: Mais si vous ne pas comprenez, si vous faites, je comprends. Comprenez Zumba?
2: Un peu.
1: Zumba. Ça veut dire?
2: Un peu.
1: Allez, pas gâter, elle m'a dit pareil là-bas. Donc tout le monde la piste de danse. Nous profitons un petit moment, une petite danse, une petite histoire, un petit chant. Nous profitons. Et là, pareil. Hop, hop. Allez, là, on est allé. Ah, ça, c'est de l'époque, ça.

Juste l'apéro. Là, je vais tout poser, puis danser, une petite cadence. C'est pour ça que nous ne pouvons pas mettre 26 gars, mais trop pour le cacher, les reins, pour le rouler là. Pas que trop longtemps nous allons danser, les reins, bloqués, puis là. Pas qu'à mettre 26 gars, mais pour bien couler, lever. Ça veut dire mettre l'autre à quoi pour aller dans les voulez vous m'en aller là. Moi aussi, longtemps, je ne vais pas danser là. C'est pour ça que nous avons 26 gars, une petite cadence, un petit détente. Et là, nous avons beaucoup de donations, hein, que nous connaissons demain. Moi, nous connaissons demain, faites l'Assomption, faites la Vièze. Et nous avons beaucoup de gâteaux, nous avons un gâteau là. Nous avons un gâteau, plus nous avons un pèse-poids. Offert par la MBC, ça pèse-poids là, pour vous expliquer comment vous êtes passé là. Et puis, gâteau.

0: 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Quand vous regardez, vous faites un petit tour, moi ici. Mon anniversaire pour moi ici, là. J'ai profité. Et ça balance, plein de balances spéciales. Tous les grands matins, quand je te lève grand matin, chaque fois, nous avons de la santé avant tout. Ça nous pose, on balance comme ça, pas besoin qu'il y ait une complication. Hein. Les poses, là. Pas pèse les gims, hein. Attention, quand les gims, il y a des gims, là. Vous avez des boutons là, comme ça, là. Petit. Vous avez du poids. Eh, vous avez du poids. Vous avez du poids, là. Vous avez du poids. Eh, vous avez du poids, il est correct. 60. 60 kilos. Hein? 60 kilos? Même horoscope, même balance. Oui? Ça veut dire faire combien de livres? 120 livres, moi, je pèse dans le monde pour tout. Longueur, moi, je connais qui longueur, moi, miséré. Ça me compte bien, côté longueur. Madame, qui longueur, miséré où? Ou qu'on nous longueur? Hein? Dire que vous longueur? Longueur pèse. Où longueur, vous connaissez? C'est qui compte de longueur là? Qu'on longueur ou longueur? Ou longueur?
1: Par
0: appel. Par appel? Oui. Vous faites quoi longueur?
1: 1m73.
0: Non, non, non, vous faites tout le monde longueur de là. Tout le monde qui là, nous mesure des pieds 4 pouces. Oui, des pieds 4 pouces, un demi-pied, deux demi-pieds, un pouce, deux pouces, trois pouces, quatre pouces. Des pieds 4 pouces. Et t'as peine la mesure, t'as peine la mesure, t'as peine. Là, mon ami, côté poids, pour qu'on ait un peu de poids. Elle dit, bon, nous pas imaginer, nous disons qu'on a un peu de poids à la santé, quand nous levons grand matin, qui poids, après tantôt, et là, je dis, grand matin, check tantôt tout. On va dire, check chaque semaine, mon quoi, check. Quand on va check chaque semaine, elle est bien bon pour la santé. Et nous prenons un petit, ça madame, elle amène un gâteau à la vieille, ou même, présente-toi, pas besoin de lever, non, assis-y. Là, présente-toi, on va appeler, et à quelle occasion. Oui.
1: Bonjour, je suis Catherine.
0: Pardon?
1: Je suis Catherine.
0: Oui,
1: je
0: Catherine.
1: Je suis la nièce de la dame qui est à côté de moi, là, Oriane.
0: Oriane, Catherine et Oriane?
1: Oui. Oui. Oriane est dans le home. Donc, aujourd'hui, j'ai eu le plaisir d'être invitée à assister à votre émission. Oui. J'ai voulu offrir un petit gâteau. Ah. Voilà.
0: C'est une jolie action. T'as fait grand la main encore pour Catherine. Et ce camarade, toi, à côté de lui, c'est? Oriane. Et où Oriane? Un petit message? Profitez.
2: Ah ben, je suis ici depuis bientôt 2 ans. Mm-hmm. Et même, je commence à m'habituer.
0: Oui?
2: Oui. C'est pas terrible. Mm-hmm. Je me fais. Les gardes sont formidables. Celles du sort, mieux encore.
0: Mm-hmm. Et
2: je commence à m'habituer maintenant.
0: Ah oui, mais bientôt, moi aussi, je vais faire une petite visite là, parce que je vais filmer mon nom là-bas. Nous, quand on est une équipe ensemble, une bonne équipe, nous, quand c'est une petite pause là,
2: on
0: participe dans un petit programme là, c'est merci. Du moment que vous allez faire un peu, je rappelle ça. Moi, je vais faire là, comme ça, aujourd'hui là, un petit plus ça. Ok là? Et c'est là, Oriane? Donc, on a mis encore pour Oriane, on a chacun à son tour. Et en même temps, mon camarade qui est ici, là, puis coupe gâteau toujours, moi qui travaille ici, puis coupe gâteau Marie. Nous, avant demain, nous finis. Nous mangeons avant tout, nous. Et oui? Et où?
3: Moi, je m'appelle Maria. Je suis la fille de Denise. Denise est là depuis 1 an et demi. Et je remercie M. Percé et tous les personnels. Et à la MBC aussi, de nous avoir donné l'occasion pour parler, pour faire les résidents, s'amuser un petit peu. Et bonne continuation. Et je dis bonne fête de l'Assomption à tout le monde.
0: Ah! Denise, pour un petit mot. Cosima. Oui, de la radio, un petit cause de la radio, tout.
3: Oui, allez, vas-y.
0: Ah, là, nous sommes de la radio, là.
4: Je dis un grand bravo. Comment elle s'appelle, là?
0: Qui c'est?
4: Mamie Clone. De venir chez nous pour s'amuser un peu, pour nous distraire, pour nous oublier toutes nos maladies, toutes nos souffrances. Je veux dire, Mme Eklin, un grand merci. Bon Dieu, vous gardez toujours bien.
3: Mais tous les personnels aussi, maman.
4: Et tous les personnels qui sont là. Je veux dire, nous, bonne fête de la santé.
3: Bonne fête de l'Assomption.
4: Et la famille. Merci. Et aussi un grand bras.

0: bravo pour tout ce qui est dedans. Je vous dis un grand merci.
1: Pour Denise.
2: Ah. Et du coup, on t'a toujours pas de petit message. Et tout le monde qui peut écouter la radio, là, je suis capable de connaître que nous étions là, nous, dans la maison de retraite. Baie du tombeau, grand-père, grand-mère. Je trouvais un personnage

104 ans, là dans 3 mois, nous prenons l'autre centenaire encore, et madame même encore. Et trouvez que nous amène la joie, que nous la joie de vivre ici. Et dans l'air, nous avons encore qui vient à mon petit message à faire passer. Et nous avons dit, madame, c'est vite toujours, là, nous avons un petit gâteau. Là, nous avons un petit gâteau toujours, maintenant la musique, je vais toujours. Là, nous mangeons gâteau toujours, nous dansons toujours.

0: Nous ici, tous les deux, nous dans 6 jours. Là, je dis, nous venons envers les autres là. Chaque deuxième vendredi du mois, nous pouvons un endroit. Ici, nous faisons baptême. Aujourd'hui, nous commençons premier ici, à résidence, maison retraite, grand-père, grand-mère. Chaque fois, nous vous amenons ça bien. Grand-père avant, après grand-mère. Parfois, on a tendance à dire grand-mère, grand-père. Non, non, grand-père, grand-mère. Parce qu'il n'y a pas qu'à chaque fois, on dit, madame, madame, faites maman, maman, tandis maman, pas tant, faites papa. Là, nous changeons de mettre papa en divan, ça veut dire grand-père, grand-mère. Quoi? C'est joli, hein, grand-père, grand-père. Parce qu'il fait maman, ça fait un temps, fait maman. Bien rendre ton papa, papa, là, soit disant, après une semaine, deux semaines, pas tant de rien, après. Puis là, nous gagnons tout, nous faisons tout ensemble, tout fait la vieille. Et nous avons toute catégorie là, ce qu'il a, aujourd'hui, là, man zen, puis occupe man personne âgée. Moi, je dis, man vieille, man personne âgée. Et ça qui me contacte, quand je rentre, je me dis, waouh! Hein? Bien courage! Qu'est-ce que ce garçon-là appelle Loïc? Il y a un petit. C'est la petite fille. C'est moi qui dis, Loïc. Ça veut dire qu'on a un petit fille et un garçon, deux petits petits. Je suis jeune, je suis capable de dire. Loïc, tu fais cap. Tu trouves Loïc, tu es là, Loïc. Et toi?
1: Félicia.
0: Pardon?
1: Félicia.
0: Félicia?
1: Félicia.
0: Ah, depuis longtemps, tu travailles ici?
1: Oui,
0: un mois. Pourquoi tu trouves un mois là? Capable de travailler?
1: Oui.
0: Mais profitez, passez un petit message et... Non, revenez, toi, content, tu peux faire man Zenesta, hein, découvrir ton talent, parce que, bien, quand on fait un travail, même dans l'hôpital, même dans mon home, quand on peut faire un travail, bien dans l'amour, pour tout ça, man grand du monde qui est là. Hein? Et toi, tu as gagné un mois depuis tout là, tu es déjà content, ça veut dire une bénédiction que tu as gagné là. Tu as fini qu'on est occupé un grand du monde, un jour, tes parents se rendent dans l'âge, tu as fini qu'on est... Quand pour commencer, quand pour terminer, quand pour mettre au qui ban grand du monde là. Félicitations. Ah là, dis là. Et deuxième, et toi, comment t'appeler?
2: Nourina.
0: Pardon?
2: Nourina.
0: Nourina.
2: Oui.
0: Et tu es venue faire une petite visite là-dedans?
2: Oui, je suis venue voir ma grand-mère.
0: Oui. Et comment t'appeler?
2: Elle s'appelle Daddy.
0: Oui, Daddy. Hey, Daddy. Correct là, Daddy. Ma petite enfant vient et tout. Elle dit bon, hein, de temps en temps. Et c'est pour ça, chaque fois, on passe mon petit message, le radio. Quand il y a mes parents dans mon home, maison de retraite, et ils disent, bon, ok, mes enfants, ils viennent faire une petite visite. Et là, nous avons mes enfants venus, mes petits-enfants viennent faire une petite visite. Parfois, nous trouvons quand nous mettons mes grands du monde dans mon home, et ils ne sont pas venus encore du tout.
3: Une
0: entrée, je ne sais pas si tu connais qui est là. Mais
3: c'est une surprise,
0: là, c'est
3: une jolie surprise. Une fois, c'est une surprise. Oui. Là, mon père, allez, moi, m'ont invité, enfin. Tu dis ça, dis-moi depuis avant. Puis nous, les autres aussi.
0: Alors, Lina,
3: oui.
0: La même chose, hein?
3: Gâteau.
0: Mange gâteau, bien boire, manger.
3: Ouais,
0: et comment vous m'appelez où?
3: Rosida.
0: Rosida. Ouais. Et passe un petit message, qui message vous pour dire pour tout ça, man grand monde qui est là?
3: Motivé pour une prépare de message.
0: Ah, et toi, allez, attrapez.
3: Bah,
0: attrapez, pas besoin d'attraper-toi, défoule-toi, mets-toi à l'aise.
2: Eh ben, on est ravis de voir que ma grand-mère est ravie d'être ici, dans un cadre agréable. Que le personnel est attentionné, qu'il y a du spectacle, qu'il y a à manger, que tout est réglé, qu'on n'a pas de soucis à l'étranger.
0: Et voilà. Voilà.
2: Je vous remercie. Maman.
0: Grand-père, grand-mère. Hein? Et voilà. Et là, nous sommes plus occupés. Là, la jute l'armée est engagée. Vers ajoute l'armée, na gâteau ajoute l'armée, gâteau la vieille. Mais c'est surtout parce que nous sommes une partie dans notre vie là. 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Puis nous amène gâteau et t'as là nous besoin de grand remercier encore pour sponsor gâteau. Et rejoins nous là.
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0: À la MBC aussi, une ville là, nous l'équipe, hein, l'équipe MBC Manzen. Trouvez nous amène Manzen pour trouver comment dérouler. Hein, dans ma maison de retraite, comme ça, je suis capable de comprendre hein, quand nous avons un grand monde là et de trouver manque ça. Si nous avons une place, écoute nous encore, nous avons une faire une activité. Je suis capable de faire une sortie à l'envers de ma monde qui est dans ma maison de retraite. Hein, des foules, faire une sortie avec cause de rire. Mon grand artiste qui est là, encore quand même, il est à la visite de ma maison de retraite. Amène un sourire, nous amène un joli sourire, nous fait tous une participer, danser, nous amène une musique oldies, nous amène un DJ tout en place, DJ Abby. Logue la vie, allez, logue un petit morceau, on va danser encore pour que déjà nous terminer. Ah, tu vas pas danser, hein?

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1: 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La molé qui j'ai tapé un grand, la main encore fait monter, qui j'ai encore la même, la nubé, qui a dans le programme. La maison de retraite, grand-père, grand-mère. Allez, ripip, pip. Là, nous avons un petit entraque, nous avons un petit peu de radio, là. Nous avons un petit entraque, mais nous mangeons. Mais pour capable de danser, mange toujours, t'es capable de les bloquer un coup. Côté Sega ici, nous avons classé un peu de Sega. Nous avons un peu de Sega qui met trop l'ambiance, nous avons un peu de Sega qui met molo molo. Un Sega détente que nous avons mis là. Et là, nous avons une madame à côté de moi, là. Bonjour, madame, bonjour.
2: Bonjour, Mamie Clou.
1: Oui, comment vous appelez?
2: Monique.
1: Monique. Elle est contente de venir là, l'équipe de nuit?
2: Ah oui, je suis bien contente de venir assister avec ma soeur qui est ici, au grand-père, grand-mère.
1: Oui.
2: Et c'est une joie pour tout le monde. Et surtout que ici, chez grand-père, grand-mère, elle est bien. Le service est top. Et le propriétaire, moi. Franchement, franchement, oui, c'est vrai, je dois dire. Vous êtes bien occupé, vous êtes des personnes qui sont là.
1: Et c'est que mon apprenant, mais qu'un variété, ben manger, variété tous les jours.
2: Oui, variété. Moi, je vous dis franchement, c'est un des meilleurs de l'île Maurice.
1: Ah, oui, quand nous sommes bien, de dire franc.
2: C'est vrai.
1: Pas d'énergie, oui. T'as pas grand la mère, encore.
2: Merci beaucoup.
1: Et depuis combien de temps où là, hein?
2: Monsieur, depuis un an.
1: Un an.
2: Oui.
1: Là, vous venez une visite de temps en temps.
2: Bien souvent. Mmh. Bien souvent.
1: Mais pourquoi quand nous avons une rencontre comme ça là, qui est la même là,
2: bien
1: elle change moins de coup.
2: Bien sûr. Vous avez souvent ma clown.
1: Ben oui, oui. Moi, on dit à M. PSI là, qui a un petit programme, qui les je peux faire là. Rentre en contact. Nous sommes capables de venir encore nous, l'équipe qui bordée.
2: Bien sûr. Le coup, vous avez fait un coup de danse ici.
1: Danser.
2: Ouais.
1: Là, quand vous êtes train toujours, faire un mouvement de mouvement, un zumba. T'as l'air pour un petit zumba, nous vous déroulez, t'as l'air là.
2: Allez, bien sûr, ma clown.
1: Oui, à la là. Et. Où? Comment vous appelez-vous?
3: Bonjour, moi c'est Shirley.
1: Oui.
3: Et c'est ma maman qui est là.
1: Ah. Passez un joli petit message. Qui vient de message vous venez pour passer? Pour un grand monde qui peut écouter.
3: Déjà, merci pour l'opportunité. Et bien oui, en effet, je me dis merci à tout le monde ici. Parce que vraiment, je suis bien au petit soin avec tout le monde. Mon maman demande beaucoup de patience, en effet. Et tout le monde bien occupé tous les jours. Mon maman m'ouvre tous les jours, d'ailleurs. Donc, rien à dire.
1: Ah, c'est à moi que j'ai que maman là, je dirais qu'elle est là. Maman là, pourquoi j'ai là? Mais pas pourquoi j'ai. Maman, pourquoi j'ai? Parce que maman, tout maman, écoute tout là. Ici, écoute toujours.
3: Bien, merci beaucoup, surtout au propriétaire, M. Percy. OK? Donc, je tenais à remercier lui pour tout, malgré tous les ennuis qu'on a eus, mais il est resté correct, toujours avec nous.
1: Ah,
3: oui. Et... Merci beaucoup, Percy.
1: Voilà, t'as pas une grande main pour M. Percy! La tatara, on l'a fait chile tout. Là, nous avons depuis bonnet, nous avons Vanessa qui là, Vanessa. Allez, Vanessa, fais pareil avec maman. Allez, un, deux, trois, tatara.

0: Voilà. Et Vanessa, je suis quand on est en santé, il participe, hein, on trouve des bibonnets là, il y a qui. Premier du monde. Eh oui. Vanessa. Une petite chanson. Hein, qui chantez vous chantez?
1: C'est qui?
0: Ah, ah oui?
1: Qui est riche.
0: Pardon?
1: C'était la vieille.
0: Ah, allez. La vieille.
1: Mais...
0: Ah, allez, pareil, un petit mot.
1: Ave Maria.
0: Ave Maria.
1: Ave Maria. Ave, Ave Maria. Ave Maria. Ave Maria.
0: Maman, oh maman.
1: Voici ma dédine. La tendresse. Tu ne sais de. Je pensais à ton maman. Bon.
0: Bien. Ah, oui, oui. Ah, imagine la Vierge. Il fait chanter la Vierge Marie. Ave Maria. Et là, il chante un petit chanté pour maman. Et tu vois maman, et ton garçon, tu peux chanter, tu peux chanter, hein? Hein? Et ton garçon, toi, tu as un petit message passé pour un grand du monde là? Un petit message, tu es content de venir aujourd'hui, tu es content de venir. Et toi, tu es content, garçon, tu nous ramènes toi ici là?
2: Moi, je suis bien content, mais mon camarade, il est sur place.
0: Ah, moi, je finis quand même, je me filme de son nom. Et voilà, de temps en temps, il y en a qui me connaissent tout l'air. Et je l'ai dormi. Et moi, j'ai une pestaque, hein, quand nous arrivons l'air. Nous arrivons l'air, nous mangeons, en l'air. Ma pestaque, nous disons, nous pas le dormi, là. On tout met l'eau pour que nous pas le dormi. Et ça, monsieur, là, depuis bonheur. Tout le monde, nous a passé un petit message, monsieur. Vous connaissez-vous?
3: Remercie MBC pour sa présence. Un joli cadeau. J'espère l'année prochaine, je ferai faire pareil.
0: Ah oui.
3: Attends, je t'en cours la veille, la piège. Remercie beaucoup. Enfin, nous remercie tous les personnels. Il est un grand du monde là, qui est content d'être. Mais d'autres familles même, mais d'autres mamans même, je donne beaucoup de patience avec d'autres. Chaque fois nous venons là, nous content, nous satisfait le service qu'ils ont fait pour ce grand du monde là. On remercie MBC encore, M. Percy encore, et tout ce monde personnel. Merci.
0: Voilà. Alors là, tu veux nous faire maman qui passe à pitié, quand j'ai gagné vite pour qu'on j'ai un petit sur la dame. 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Là, nous mettons la musique là, je vais là parce qu'il désire nous finir. Là, nous profiter, nous danser encore. On connaît le fait que manger là. Tu n'as pas besoin de bouge fixe, pas fait rien, tu n'as pas besoin en place. Hein? Tap, tap, tap, tap.

0: Alain Pierre-Mal, la kelele. Allez, t'as fait une grande la main encore. Tapez, tapez, mon collègue, tu peux taper, là. Ah, moi ici, je passe mon petit message, moi ici, je suis bien content, hein. Quand nous faisons une petite sortie comme ça, là, et nous venons dans mon home, nous allons un peu partout, hein. Ben, nous faisons une grande dimanche, nous amène la joie. Et je suis content quand nous trouvons une grande dimanche, nous tous participer. Et ça, nous jouons un grand rôle encore, nous bien content, hein. Nous avons des parents, nous avons des enfants qui nous accompagnent. Et les parents là, puis nous avons des travailleurs qui travaillent là, c'est une question que j'ai envie de poser. Avant que je me pose la question, je finis la réponse là tout. Là, il y a une madame à côté de moi là. Bonjour madame.
1: Bonjour.
0: Ah, où vous travaillez là depuis combien de années vous travaillez là?
1: Neuf ans service,
0: comment vous appelez?
1: Sylvana.
0: Ça veut dire comment ça déroule? Explique-nous un petit peu là, quand vous levez le matin, où est-ce la même?
1: Non, moi habite en résidence Tulips.
0: Oui.
1: Quand matin me lever pour les enfants à l'école.
0: Ça veut dire que quand matin là où équipe d'enfants?
1: Oui, équipe d'enfants à l'école, oui. Faire vite pour venir être une grande personne.
0: Oui.
1: Parce que je me disais être fier avec eux.
0: Ah. Et trouver elle quand nous rentrons, nous sommes à l'accueil, nous sommes là, nous disons waouh, ma grande dimanche même là, elle n'a pas besoin de cause menti. Nous trouvons que nous lisions, nous tendons que nous aurions, nous tout là. Et où 8 ans ou tiens 8 ans ou là?
1: 9 ans.
0: Il ne va pas 9 jours, ça. 9 jours, même pour faire, si tu as la patience. Comme dit Kozi, il y a du monde content de faire travail là. Il y a du monde qui vient juste pour gagner l'argent. Après, pas qu'on occupe un grand du monde. Là, nous trouvons qu'ils occupent un grand du monde de faire avec l'amour. Et tout du monde bien habillé, bien chic. Maman, c'est bien peigné. Il y a une madame là-bas, 104 ans. Et une autre madame encore, bientôt, elle gagne dans 3 mois, elle gagne 100 ans. Et moi, ici, je suis là, dans mon corps, dans 10 ans, elle gagne 100 ans. Mais par contre, moi, mon billet, il m'a gagné 100 ans. Et là, il y a une autre madame à côté de moi, là. Là, elle a 9 ans. Et toi, comment t'appelles?
2: Joyce.
0: Et toi, combien de temps tout là?
2: Il y a 7 ans.
0: 7 ans. Ah. Oh. Allez. Ça m'a même raconté, quand il est levé grand matin, quel endroit vous habitez?
2: Rester.
0: Avec quand vous levez grand matin, que vous faites où?
2: Moi, vous levez, vous disparaissez, vous venez.
0: Occupe la famille, la case?
2: Non, moi, je suis déjà grande ici, il n'y a pas nous la même.
0: Maman, dressé, quand vous êtes ici ou là? Là, c'est qu'elle a son tour. Si elle n'a jamais pas venu, ben, remplace-moi, elle a de la somme, elle a fait là, trois la somme, elle a fait là.
2: Comme ça,
0: elle a déroulé ça.
2: Comme ça, elle m'a déroulé. Ça, qu'elle remplace nous comme moi.
0: Content au travail, pas qu'elle n'est pas content.
2: Oui, bien content au travail.
0: Ah, je trouvais bien content au travail pour une amie notre fille ici, qui travaille ici, pour rester dans le grand monde là.
2: C'est bien content. Bien content de faire les autres manger chez elle.
0: Oui.
2: Quand c'est qui parle de manger là. Il y a 6 ans, il n'y a pas de chance pour faire les autres manger. Chez tout ça, madame qui est devant nous, là, madame Gina.
0: Madame Gina.
2: Oui.
0: Et voilà, et ça, je suis content hein, quand vous passez un petit message.
1: Et notre fier de notre patron, M. Percy Bennett.
0: Ah, voilà. Là, madame, M. Percy est gonflé, mais non. Nous trouvons qu'il nous à l'aise, hein, pour mes affaires, nous à l'aise. Hein, parmi nous, c'est là, nous à l'aise, nous passons mal le message qui nous a vu passer. Et là, nous trouvons nous même côté. Comment ça a déroulé? Comment ça a passé? Là, M. Percy, là.
3: Je suis un homme heureux. Moi, non, une équipe formidable, mes Indiens. Bon, tout le monde qui travaille fait erreur. Et nous aussi, nous pas dire qu'il peine à erreur. Mais en tout cas, moi, je connais que mon équipe travaille avec cette équipe. Et c'est à 100%. Pour le résident.
0: Maman.
3: Ça, mon capable garantie. Tout du monde.
0: Voilà. Et nous

Content quand tu vois un patron qui va se mettre pour souvent travailler. Et pas qu'un attaque avant de travailler, descend pour un petit bonus en plus pour gagner du temps. Hein, tout le reste est pour. Ah oui, quand on peut faire une action, on trouve que le patron peut flatter. Peut flatter, non? Vous connaissez comment il était ça? La journée, on peut travailler, puis marche bien. Et nous trouvons qu'il y en a tout. Bon, madame, bien sûr. Et nous trouvons Vanessa, nous peut dire Vanessa, qui peut trouver Vanessa, qui peut être en son. C'est Vanessa, lui, bonnet, lui, mon appel, ça, mettait tu là. Hein? Ça veut dire, lui, quand une personne est en santé, lui, met tu là pour le dire. Je là-bas qui peut écouter la radio. Et il comprend bien. Là, il est sur la scène, tout est sur le fauteuil roulant. Il est assis là. Il est en centre, il mettait au milieu là, au milieu de la salle. Là, il fait un petit quai, comme il fait quai. Il dit où? Mais c'est bon, ici. DJ, ça va là? Là. Un petit la musique, après nous revenir.

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1: Ah, là, il y en a qui peut boire.

0: Dité, bonnet, bonnet, bête à prévoir de Dité. Et je suis la boisson, boiseuse, tu manges, gâteau. Et nous disons merci encore, hein, ben, sponsor. Il y a beaucoup de sponsors, nous trouvons. Beaucoup d'amènes gâteau, gâteau la Vièze. Et nous avons une grande bénédiction. La veille la Vièze, nous venons dans une maison de retraite. Grand-père, grand-mère. Ça va, la madame?
1: Ça ah, va, ça va.
0: Comment vous appelez?
1: Linda.
0: Linda. Ah, depuis bonheur, Linda, là. Vous dites Linda. Madame, tout, chacun peut passer message pour vous dire comme ça. Dis madame Linda, son enchantée. Dis madame Linda, son enchantée. Alors, non, Linda. Des sujets? Okay, des sujets? Pas des sujets?
1: Non, Linda. Malheureusement. Ah. Non.
0: Allez. Pas des... Un petit message avant vous chanter, là, un petit...
1: Mais non.
0: Santé, je dirais.
1: Mon père en copie, mon santé.
0: Ben, un petit message.
1: Allez, un petit message, c'est que moi, je viens là presque tous les deux semaines, trois semaines, oui, pour rendre visite aux résidents, parce que ce sont mes amis. Oui. Voilà, tout le monde sans distinction. Et ça me fait plaisir de venir passer un petit moment avec eux, un petit moment de partage, un petit brin de causette. Et ça fait chaud au cœur. Et aussi, je voudrais dire un grand merci à tous ceux qui travaillent, tous ceux qui sont là et qui donnent leur temps et amour. Ça se voit, l'amour qu'ils donnent à ces résidents. Ah oui. Ouais, ça c'est, je veux dire, grand bravo au personnel. Voilà. Sans eux, il n'y aurait pas eu de résidence pour ces vieux.
0: Voilà.
1: Voilà.
0: T'as pas une grande amie pour Mme Linda? Et trouver hein, quand on a quelque chose, nous dire, hein, pas garder, hein, que s'il peut faire bon, nous dire dit bon. Moi, merci d'aller. Moi, j'ai mis un 14 ans, là, mais tu as 14 ans, t'as l'air, moi, non, parfois, quand nous voulons plein, là, oui. 14 ans, oui, quand on plein, mais 14 ans. À ce moment-là, ce n'est plus 14 ans, je t'appelle là, t'es que oui. Oui, t'es que oui. Vanessa, oui. Et là, on a fait un petit apportage de gâteau. Et voilà, une bonne petite équipe qui est là. Il y a Cathy, Cathy Martin, il y a Avi. Hein? Donc, Avi, Cathy, il peut faire une prise photo, là. Une petite photo. Là, il finit faire vidéo, faire un petit montage, tout en place. Et nous avons sa garçon là. Comment t'appelles? Comment t'as oublié ton nom là? Ton nom. Ayus. Il y a Ayus et toi? Amal. Il y a Ayus, Amal, tout le monde. Bon, tu l'équipe. Grand matin, bonne année à toi là. Et voilà, moi aussi, je suis venu dans l'équipe. Je suis venu chez Percy. Et moi, une semaine, nous préparons ce programme là. Et je suis venu pour quoi? Qu'à l'époque, nous préparons ça. Bien décoré, mettre tout autour. Nous avons une grande terrasse. Nous vis-à-vis la mer, si vous avez envie de nager, capable de nager. Si vous avez envie de prendre un PLR, capable de prendre un PLR, vous allez là, nous pouvons gagner lui-même. Vous ne pouvez pas admirer un bateau qui est là, un gros bateau qui nous compte mettre là. À B du tombeau, chez grand-père, grand-mère. Là, ok, un petit musique, gentlemen, I hear. Allez! Ta-da-da-ba-ba-da! Ta-da-da! Get him down on the loose, lah! I don't know, allez!

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1: La, ra, ra, ra, ra, ra, ra, ra, ra. Et là, nous trouvons un tout commencement, mon petit, il y a tout commencement. Tout commencement qui est là. Oui, non, sur la fin. Mais là, on peut s'agrémer. Nous passons un bon petit moment. S'agrémer côté PL, hein, mais côté, on passe à rien, on vient là. Hein, nous mettons un bon petit programme. Je trouvais nous-mêmes, on commence à dérouler, les gens qui écoutent la radio. Hein, nous faisons s'agrémer dans son tour, une centaine de centaines. Et là, on passe un petit message, un remerciement. Les enfants qui nous rendent une visite de parents. Et là, nous avons tout dans le programme là. Je dis merci à M. Percy, hein, Percy, et directeur. Puis sur mon travailleur qui travaille dans mon zen, mon grand, mon zen, il est bon, comment je t'apprends. Et comment nous faisons occuper nous rendre du monde. Comme ça, nous, dans la case, même les parents qui ne sont pas capables, capables d'occuper. Même quand moi, je suis capable d'occuper, moi bien. Parce que je suis capable d'occuper. Comment vous avez une lame, Astia? Je dis M. Percy, Percy, tout correct là, je suis là. Fini faire réservation. Garde la chambre là pour moi là. Le balcon là, même quand tu es de loin là. Tu comprends là? Eh oui. Un petit message, moi ici. Passez un petit message pour que nous puissions finir même là. Un petit message. Allez. Un petit message, M. Percy.
2: Ben, très belle initiative de la part de la NBC, et plus précisément Radio Maurice, RME. Et merci à toute votre équipe qui est présente aujourd'hui chez nous. Et merci aux parents de mes résidents, à mes employés qui ont œuvré pour que ce soit un après-midi agréable. Et j'espère que ça continue. Peut-être envisager un après-midi dansant avec les résidents, parents de résidents et votre équipe.

0: Ben, je lui dis au revoir à MBC et à bientôt.
1: Hein? Ok, là-bas, DJ. Là. Allez, merci, merci tout le monde qui écoute radio. T'as un grand lamé, t'as fait les bip-bip. Les bouées. Les bip-bip. Les bip-bip. Allez, nous, allez. Allez, tu danses, allez.

Mamie Clune, Mamie Clune qui était du côté de Baie du Tombeau pour ce magnifique live en direct sur AM1. Bon week-end à toutes et à tous et bon week-end surtout à tous nos résidents sur place du côté de Baie du Tombeau. Dans quelques instants, votre top de l'heure de 14h et juste après le saloon de Clyde. Et c'était Jonathan Agatin avec vous.

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ça veut dire tout chaque deuxième vendredi du mois, le salon des souvenirs.

0: yeux comme...
1: Ouais. Ah, pétard, pétard. Merci, merci, merci. Voilà, va descendre bien par ces manières. Top.

0: Allez les amis.
1: 16h, ouais. Le Saloon de Clyde.
0: Allez les Saloon de Clyde, les amis, ça fait plaisir de vous retrouver sur les ondes de MBC Radio. J'espère que tout va bien pour vous. Alors on est en dernier jour de la semaine et on a prévu pour vous un petit répertoire très sympa. Il y a du George Strait, you know, Johnny Cash, Willie Nelson, Miranda Lambert. Just for you people, enjoy it. Man.

Il est 15h05, mesdames et messieurs. On fait un petit coucou à Marie-France de l'Allemagne. Et puis Jean-Gérard aussi de côté de Pointe-Saint. Bien Sylvie qui fête son anniversaire. Et tout ce beau monde qui écoute notre radio. Thank you so much.

0: Allez les amis, on est 15h28 et alors on a des gens avec nous aujourd'hui qui nous viennent. English speaking people. That's lovely. How are you?
1: I'm fine.
0: Oh, that's great. Where are you from?
2: Germany.
0: Wie geht es Ihnen? Alles sehr gut?
2: Sehr gut.
0: No, ich spreche ein bisschen Deutsch. Yeah, that's great people. So we have people from Germany.

Allez, comme promis, Eagle Eye Cherry avec cette très belle chanson Save Tonight. Il y aura également du Rick Astley à venir. Bah oui, que de la bonne musique sur votre radio RME en ce vendredi, chers amis auditeurs. Et ça va continuer, bien sûr, avec notre cher Elvis Kenyette. Ne manquez pas, surtout pas, ce rendez-vous juste après le top horaire de 16h, de la bonne musique des années 80, surtout pour les fans des années 80, hein, n'oubliez pas. Et surtout, bah, pour ceux qui bossent ce week-end, les animateurs sont là pour vous accompagner. Nous sommes là et surtout, moi, je vais vous donner rendez-vous. N'oubliez pas, dimanche, bah oui, midi, 14h, ce sera votre Folk and Blues. Allez, on se fait plaisir avec notre cher Eagle Eye Cherry et son titre Save Tonight, juste après Rick Astley.

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Je le taxi. Salut un petit peu à tous les chauffeurs de taxi qui nous écoutent. C'est la route. Bonne route à vous surtout. Et bon courage si vous rentrez là à la maison. Ben quoique, on est vendredi, c'est la fin de la semaine, n'est-ce pas? Et Whitney Houston, elle est toute heureuse. I wanna dance with somebody tonight ou ce week-end. Bonne rentrée chez vous, bon courage si vous restez encore quelques heures au boulot et si vous allez travailler ce soir. Bon courage également. Merci d'être là sur RMA.

Qu'importe la personne avec qui vous voulez danser ce soir, ça tient à vous de voir. Il n'y a pas de problème, passez un bon moment à l'écoute de votre radio. Surtout, passez une belle soirée et surtout un très très bon week-end. Et aujourd'hui, nous sommes le 14 août, les amis. Si vous prénommez Evra ou encore Arnold ou Maximilien, oui, il y a aussi la fête des Melvin aujourd'hui, voilà. C'est votre fête. Dans un instant, côté musique, on continue pour le meilleur des années 80, vous le savez, chaque vendredi. J'ai calé un bon petit Cyndi Lauper, tiens. Voilà, bah ouais, gosh, just want to have fun. Ça, c'est un bon petit son que vous aimez aussi. Ça arrive dans un instant, le temps pour nous d'accueillir Jean-Jacques Goldman et Midnight Oil. Bienvenue sur votre radio.

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Cindy Lauper à l'instant, 16h25 sur votre radio, dans 5 minutes les infos. La suite, on a le temps de se faire plaisir avec un bon petit Confidence. Pour Confidence, vous vous rappelez ce titre de Jean Schultes, d'ailleurs sorti en 1981, c'est l'album intitulé à l'époque Abracadabra, oui, avec son rythme très marqué. Moi ce que j'aime dans cette chanson, bien sûr, c'est ces petits bouts de synthé là, avec des textes assez provocateurs quand même, hein. Bravo. Oui, la construction des paroles, franchement, avec des mots qui s'enchaînent et se répètent d'un pas vers l'autre, comme ça, c'est fort, hein. Dans les années 80, c'était donc le tube de Jean Schultes. Confidence pour Confidence. Bienvenue, c'est votre radio, 16h26. Juste après arrivent les infos. On est avec vous ensemble, je suis là, jusqu'à 19h.

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1: Merci d'écouter RM1, il est 16h30. Les infos en ce vendredi après-midi, Jenny Yalapa. Bon après-midi, Jenny.
2: Bon après-midi, Elvis. Bon après-midi à tous.
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2: Julie Jongard à la tête du Public Accounts Committee alors que Johanna Béranger a été nommée whip de l'opposition. Quels sont leurs rôles et responsabilités respectifs? Les détails dans cette édition. Les Nouveaux Démocrates ont une nouvelle présidente par intérim. Ayushi Balogh succède à Véronique Legovind. Smart Car Park, plaque scannée, paiement anticipé. La nouvelle gestion du parking de l'aéroport SSR en vigueur dès ce lundi. Ethiopian Airlines prolonge sa desserte Maurice Addis Abeba jusqu'au 23 décembre. Merci de nous rejoindre pour cette édition. Jolie Jongard, président du MSM, accède à la tête du Public Accounts Committee. Il a reçu sa lettre de confirmation officielle. Il succède ainsi à Adrien Duval, qui avait démissionné jeudi dernier de la présidence du Public Accounts Committee, ainsi que de son poste de whip de l'opposition. Johanna Béranger, du Front Militant Progressiste, a été nommée whip de l'opposition. On s'intéresse au Public Accounts Committee et au whip de l'opposition. Quels sont leurs rôles et responsabilités respectifs? Éléments de réponse avec Lovina Sophie et Pranav Biari.
3: Le Public Accounts Committee est composé d'un maximum de 10 députés issus de la majorité comme de l'opposition. Cette instance, toujours présidée par quelqu'un de l'opposition, examine les comptes audités concernant l'utilisation des sommes accordées par l'Assemblée nationale pour couvrir les dépenses publiques. Le comité examine également tout autre compte présenté au Parlement et qui lui est renvoyé, ainsi que le rapport du directeur de l'audit qui s'y rapporte. C'est ainsi qu'un rapport avait été publié il y a 3 mois sur la Central Supplies Division du ministère de la Santé. Le document mettait en cause la gestion de 5 entrepôts de médicaments. De son côté, le whip de l'opposition assure la coordination des députés de l'opposition. Il veille notamment à leur présence lors des travaux et des votes et les tient informés du programme parlementaire. Le WIP travaille également avec le gouvernement sur les questions liées à l'organisation des travaux parlementaires.
2: Autre nomination, les Nouveaux Démocrates ont une nouvelle présidente par intérim. Ayushi Balogh succède à Véronique Legovind qui a quitté la présidence du parti le 3 août dernier. Membre fondatrice des Nouveaux Démocrates, Ayushi Balogh occupait jusqu'ici les fonctions de secrétaire administrative du mouvement. Elle avait auparavant été active au sein du PMSD avant de participer en 2024 à la création des Nouveaux Démocrates. Diplômée en communication, médias et journalisme, elle est également conseillère du village de Seziamil. Son engagement porte notamment sur les questions liées à la jeunesse, à la bonne gouvernance et à la participation des citoyens à la vie publique. À la tête des Nouveaux Démocrates, Ayushi Balogh entend désormais contribuer au développement et à l'ancrage du mouvement auprès des citoyens. Elle dit vouloir défendre une politique fondée sur 3 piliers, l'intégrité, la responsabilité et l'inclusion. Autre chose à présent, entre Maurice et le Pakistan, les liens se veulent solides et les deux pays souhaitent aujourd'hui leur donner un nouvel élan. Ce 14 août, la communauté pakistanaise établie à Maurice s'est réunie pour célébrer le 79e anniversaire de l'indépendance du Pakistan, une occasion aussi de rappeler les relations diplomatiques et économiques qui unissent les deux pays. Parmi les priorités actuelles, relancer l'accord commercial préférentiel entre Maurice et le Pakistan. Les dernières discussions autour de cet accord remontent à 2014. Plus de détails avec Khadija Khalid Khan, haut-commissaire par intérim du Pakistan. Elle est au micro de Krishan Sitia.

0: It's the only African country we have our preferential trade agreement with, and we're working. It has been kind of dormant, inactive. It's still relevant. However, it's not active. So right now we are focusing on the 11th session, deliberating on the dates for both the countries to convene the 11th joint working group session between Mauritius and Pakistan on preferential trade agreement, where we can sort out our trade entities and bring more trade in.
1: Je vous disais au sommet, à l'aéroport SSR, les automobilistes vont devoir changer leurs habitudes à partir de lundi. Airport Terminal Operations Limited, ATOL, introduit un nouveau système de gestion du parking avec lecture automatique des plaques d'immatriculation et paiement avant la sortie. Une nouvelle étape dans le projet de Smart Car Park, dont la mise en service avait déjà été annoncée à l'Assemblée nationale en décembre dernier. Chaline Irbon nous fait le point.
2: Le Smart Car Park de l'aéroport SSA. En décembre 2025, à l'Assemblée nationale, le gouvernement indiquait que le système était en cours d'implémentation et que sa mise en service était alors prévue à titre provisoire pour le 15 décembre 2025. 8 mois plus tard, ATOL annonce son lancement le 17 août prochain. À l'entrée du parking, la plaque d'immatriculation est automatiquement scannée. L'automobiliste prend ensuite son ticket et peut se garer. Au moment de partir, le paiement devra être effectué avant la sortie. 2 options sont proposées. Avec son téléphone, il peut scanner le QR code du ticket ou ceux affichés dans l'aéroport. Le paiement peut ensuite être effectué avec Juice, Blink ou Mocas QR. Autre possibilité, les pay stations au terminal des arrivées ou dans la zone de parking. Le ticket peut y être scanné ou le numéro de plaque saisi avant un paiement en espèces ou avec des pièces. Après paiement, l'automobiliste dispose de 15 minutes pour quitter le parking. À la sortie, plus besoin d'insérer le ticket. La plaque est à nouveau scannée. La barrière s'ouvre si le paiement est enregistré. En cas de difficulté, des intercoms sont disponibles à l'entrée, aux bornes de paiement et à la sortie. ATOL appelle enfin les usagers à faire preuve de patience durant la période de transition.
1: Hier, l'auditorium du MGI Amoka a accueilli près de 500 élèves du secondaire pour un atelier de cybersécurité et intelligence artificielle. Une initiative de Mauritius Télécom et du ministère de l'Éducation avec au programme démonstration de phishing, pièges liés au QR code et conseils d'un hacker éthique. L'objectif est de sensibiliser les jeunes aux possibilités mais aussi aux risques liés à l'intelligence artificielle et aux usages numériques. L'atelier s'inscrit dans un programme plus large annoncé dans le budget. Former jusqu'à 50 000 personnes à Maurice aux outils liés à l'intelligence artificielle. Les élèves présents ont d'ailleurs obtenu un accès gratuit à une plateforme de formation en ligne d'Amazon Web Services avec 10 heures de cours et une certification à la clé. Pour le ministre de l'Éducation, Mahin Gangaprasad, il faut surtout développer une véritable digital literacy chez les jeunes, leur apprendre à utiliser l'intelligence artificielle de manière responsable. Il est au micro de Chaline Irbon.
3: Dans nos prothèses, la jeunesse mauricienne, et visant la awareness campaign, quand nous avons digital literacy, quand nous avons des enfants qui commencent à l'AI, visant dire je, dans qui paramètres je visant opérer, ou qui je servis comme un outil, ou qui je pas déraper, ou qui je parle à créer un problème, et pour ta famille. C'est un bon usage de la technologie qui nous fait dire ça. Et pour ça, nous visant sensibiliser nos bons enfants.
1: Par ailleurs, pour Prita Moitram, directeur adjoint par intérim de l'e-education au ministère de l'Éducation, il faut accompagner les jeunes dans leur utilisation de l'intelligence artificielle plutôt que de les laisser seuls face à cette technologie. Il explique que le ministère entend notamment préparer les élèves à mieux comprendre les possibilités offertes par l'intelligence artificielle, mais aussi ses risques et les règles de sécurité à respecter. Prita Moitram, au micro de Chaline Irbon.
4: Aujourd'hui, il est important de permettre aux élèves d'apprendre les outils de la technologie et de l'intelligence artificielle. C'est fondamental. On ne peut pas ne pas guider les enfants, ne pas leur apprendre de comprendre, ne pas leur donner les outils pour comprendre l'IA. Ça, c'est la base. Et alors, où est-ce que les enfants vont apprendre les techniques, par exemple, pour développer des prompts? C'est à l'école. On ne veut pas les laisser par eux-mêmes de découvrir et avec tous les risques qu'il y a. C'est la raison pour laquelle, au ministère de l'Éducation, d'avoir une première séance d'explication, parce qu'on a prévu former au moins 50 000 personnes à Maurice, non seulement les étudiants, non seulement les profs, mais un peu les civils servants et tout.

0: tous ceux qui sont concernés par l'IA.
1: C'est une liaison directe entre Addis Abeba et Maurice qui devait s'arrêter au mois de septembre, mais les avions d'Ethiopian Airlines continueront de desservir l'aéroport SSR trois fois par semaine jusqu'au 23 décembre. C'est ce que nous confirme la compagnie aérienne. Ce service avait été lancé le 12 juillet dernier, surtout dans le contexte de US-Africa Business Summit, mais ce sommet a été reporté à la première semaine de décembre, ce qui pourrait expliquer la prolongation de cette desserte. Et jusqu'à quand est-ce que la sécheresse continuera de servir à Maurice ? Le pays connaît cette année son déficit pluviométrique le plus important depuis 122 ans. Et la situation perdurera pendant au moins 3 mois, selon Raj Bouniadi, le directeur par intérim des services météorologiques. Invité de l'interview de la matinale aujourd'hui, il pleuvra, dit-il, 20% de moins que la normale en août, septembre et octobre, qui sont ensemble une période déjà relativement sèche. Mais la tendance pourrait changer en été. Le chef des prévisionnistes s'attend à ce que la pluviométrie se régularise à partir de novembre, contrairement aux prévisions d'autres experts. Mais attention toutefois aux températures, le mercure pourrait monter.
2: Novembre, décembre, janvier, nous pouvons atteindre qu'il nous la pluie pour une relativement normale, si le phénomène El Niño est là. Et qui l'impact li poena lo nous région li aussi dépend le man les autres paramètres comme le Indian Ocean Dipole et également dans chaque partie l'océan Indien là la mer pour commence déjà chaud hein donc tu peux chauffer encore et si tu peux chauffer encore quand un cyclone formé la mer là les plis li chaud cyclone là devient plus intense et disons si un cyclone bien fort approche soit Rodrigue ou bien Maurice, et en plus de ça, on a la pluie associée à l'île, ben, nous grimpons la pluie assez conséquent. Nous sommes capables d'atteindre ben, la pluie proche de la moyenne saisonnière. Ces derniers temps, surtout juillet, ben, température juillet, nous trouvons que la température dans l'est est relativement correcte. Mais par contre, quand on vient dans l'ouest, on vient plus fort. Il y a une température jusqu'à 30 degrés. Nous ne pas supposer qu'il y a une température comme ça. Et l'été, étant donné que la température la mer pour déjà chaud dans sa partie de l'océan Indien, là, nous pouvons atteindre une température pour relativement supérieure à la moyenne. Donc, nous avons une température pour aller jusqu'à 36 degrés, 36, 37 degrés.
1: Et voilà, nous sommes arrivés à la fin de cette édition. Merci à Kobila à la réalisation, à Ludovic à la technique. Et pour tout de suite, c'est Vikash Bagheruti pour le Journal des Sports.
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4: Merci à Jenny Alapa qui nous a présenté le journal de l'après-midi. Nous allons maintenant nous intéresser au sport. Faire d'un Rodrigues Regional Sports Olympic Committee une réalité, tel est l'objectif du mouvement sportif rodriguais qui était face à la presse en ce vendredi matin au Centre social Marie-Reine de la Paix à Port-Louis. Entouré de quelques membres, le président de ce mouvement, Rodney Castel, avance qu'une proposition en ce sens a déjà été effectuée lors d'une rencontre avec le comité olympique mauricien. La Japan Karate Association Mauritius lancera une nouvelle application mobile au MCCI à Eben à l'occasion de la présentation de la tenue officielle de l'équipe de Maurice pour l'Indo Pacific Cup demain. La cérémonie se déroulera en présence du Chief Instructor Sensei Okuma. La nouvelle mobile app permettra aux karatékas, aux parents et aux passionnés de la discipline d'avoir un accès direct aux résultats, au calendrier et aux procédures d'inscription à des compétitions. Football sur la scène internationale, au chapitre des transferts, l'équipe annonce que le Paris Saint-Germain et le FC Barcelone ont trouvé un accord pour le transfert de Ferran Torres. L'Espagnol de 26 ans va rejoindre Paris contre une somme d'environ 50 millions d'euros et devrait signer un contrat de 5 ans. Après Lucas Digne, Magnès Akliouche et en attendant le gardien japonais Zion Suzuki, Ferran Torres sera normalement la troisième recrue de l'équipe première du club parisien. En Angleterre, 9 nouveaux entraîneurs pour débuter une saison. C'est un record dans l'histoire de la Premier League. Liverpool, Manchester City, Chelsea ou encore Newcastle. Bref, près de la moitié des clubs de l'élite anglaise ont changé de visage sur le banc. Une révolution qui marque aussi la fin d'une génération. En tennis, les finales de

0: Open du Canada ont livré leur verdict tôt ce matin. La Polonaise Iga Świątek s'impose chez les dames à Toronto, tandis que l'Américain Ben Shelton conserve son titre chez les messieurs à Montréal. Et puis au championnat d'Europe d'athlétisme à Birmingham, ce qu'il faut retenir de la soirée d'hier, à 33 ans, Mark English a remporté son tout premier titre européen et le premier titre continental pour l'athlétisme masculin irlandais. Il a survolé le 800 mètres en 1 minute, 45 secondes et 26 centièmes, sa 9e médaille européenne. Chez les dames, la Suissesse Angelika Moser était bien la plus forte hier soir en finale du saut à la perche. Elle a franchi la barre à 4,80 m au premier essai pour conserver son titre acquis à Rome en 2024 et glaner son 4e titre européen. Elle en compte 2 en salle. Au championnat d'Europe de natation hier, notons d'abord ce record du monde réalisé par Sarah Curtis aux 50 mètres d'eau. L'Italienne de 19 ans a de nouveau enthousiasmé le centre aquatique olympique avec un chrono de 26 secondes 56. Le Hongrois Christophe Milak a réalisé, lui, le record d'Europe du 200 mètres papillon avec un chrono de 49,48. Il termine à 3 centièmes de la meilleure marque mondiale de l'histoire. Barbora Simanova, elle, s'est offert le record des championnats d'Europe du 200 mètres nage libre. La Tchèque de 26 ans a signé un chrono d'1 minute 54 secondes et 38 centièmes. Sinon, 6 finales sont au programme ce soir, le 100 mètres papillon dames, 200 mètres nage libre hommes, 200 mètres brasse dames, 50 mètres d'eau messieurs, 1500 mètres nage libre dames et le relais 4 x 100 mètres nage libre mixte. La séance démarrera à 20h30, heure de Maurice. Sachez aussi que Florent Manodou, qui n'avait plus nagé en compétition depuis 2024, a annoncé hier sur le plateau de France Télévisions qu'il mettait un terme à sa carrière à 35 ans. Champion olympique du 50 mètres nage libre à Londres en 2012, le sprinteur a cumulé 36 médailles internationales durant sa carrière. Ce qui nous amène à la fin de ce journal des sports. Merci beaucoup pour votre attention. Très bon début de soirée à toutes et à tous. Sur RME, vous êtes en compagnie d'Elvis Kenneth.
1: Oui, je suis là, mon ami, je suis là. Merci, Vikash, le journal des sports en ce vendredi après-midi.
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1: Bienvenue sur votre radio à 16h50. Ça y est, c'est terminé cette journée. Enfin, cette semaine finie. Le week-end est déjà là. À quelques heures maintenant du week-end, ben on est là pour vous accompagner, pour mettre un petit peu dans cette ambiance aussi du week-end avec, vous le savez, chaque vendredi, les années 80. Que des tubes des années 80. Et aujourd'hui, en fait, l'anniversaire d'un chanteur

David Hallyday, voilà, j'ai un autre. Donc David Hallyday, c'est le fils de Johnny, bien sûr, et de Sylvie. Donc sachez qu'il fête aujourd'hui son anniversaire, c'est 60 ans. Alors David Hallyday, on le connaît pour pas mal de titres. D'ailleurs, il a fait un duo avec son papa, hein, avec 100%. Oui, encore ce titre, Tu ne m'as pas laissé le temps.

Voilà, donc on le connaît aussi sous avec un titre qu'on connaît, High. Alors High, je vous raconterai l'histoire de High tout à l'heure à 17h15. Pourquoi avoir choisi ce titre, High, de David Hallyday? Ben voilà, donc vous saurez tout sur l'histoire de High tout à l'heure à 17h15 dans notre rendez-vous autour d'une chanson. Suivant quelques actrices aussi qui fêtent leur anniversaire aujourd'hui. Emmanuelle Béart qui fête son anniversaire, l'actrice aussi. Il y a le co-réalisateur de... il y a Romane Bouringer, actrice aussi qu'on a découverte dans Kamikaze ou encore Les Nuits Fauves. L'accompagnement, elle fête son anniversaire aujourd'hui. Ben voilà. Autour de la musique, haha, Take On Me, bien sûr, juste après... On a aussi calé mon petit Renaud pour vous, avec son fameux Mistral gagnant. Et The Look avec Roxette. Bienvenue sur votre radio jusqu'à 19h. Que de la musique des années 80. Un petit peu de 90 également pour faire plaisir à tout le monde. En tout cas, nous, on est là, bien calé. Elvis Kellett avec vous. Que du bonheur. Merci d'être là.

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1: Bonne route, bonne rentrée chez vous. RM1, il est 17h. Encore 2 heures à passer ensemble, vous le savez, aujourd'hui c'est vendredi, il n'y a pas de course ce week-end, donc il n'y a pas de top time ce soir, donc 18h-19h qu'on va consacrer à de la bonne musique. On va continuer dans cette même ambiance des années 80-90 bien sûr, puisqu'on est vendredi soir, ça c'est Thanks God It's Friday comme on dit, et on a commencé à se préparer pour le week-end. Il y a le week-end de l'Assomption pour certains, donc vous allez faire un petit peu la fête, déjeuner, manger gâteau Marie, etc. Ça va être un grand moment en tout cas. Nous, on est là pour vous accompagner pour le meilleur de la musique, bien sûr. Dans un instant, j'ai calé pour vous un bon petit Jean-Pierre François. Vous rappelez de ce titre ?
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1: Ouais.
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1: 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Ça arrive également Laura Branigam, la rediff de Tech Talk, Modern Talking, que des tubes pour vous accompagner. Bonne route, bonne rentrée chez vous.

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1: Bonjour et bienvenue dans Tector. Il ressemble à un être humain. Il vous parle, il vous écoute. Et l'intelligence artificielle dont il est doté apprend progressivement à vous connaître. Un fabricant chinois de robotique vient de dévoiler une nouvelle génération de robots humanoïdes hyper réalistes, conçus pour être des compagnons affectifs, disponibles jour et nuit. Le modèle se présente comme le premier robot humanoïde grandeur nature, qui ressemble réellement à un être humain. L'entreprise vise prioritairement les personnes célibataires et les personnes âgées de plus de 60 ans. Deux populations qui représenteraient respectivement 120 et 320 millions de consommateurs en Chine. Techniquement, ce robot se situe à mi-chemin entre un assistant vocal et un androïde social. L'intelligence artificielle dont il est doté est conçue pour dialoguer en permanence avec son propriétaire, écouter ses problèmes et apprendre progressivement à le connaître. Il peut identifier certains problèmes de santé, rappeler à son utilisateur de prendre ses médicaments ou encore lui proposer un programme télévisé. La tête, les yeux et la bouche de l'androïde sont motorisés. Sa peau souple et son visage à la carnation fine renforcent l'impression de dialoguer avec un véritable être humain. Le robot se décline en version féminine ou masculine. Plusieurs apparences sont proposées. Plus spectaculaire encore, le fabricant affirme pouvoir personnaliser l'androïde afin qu'il ressemble à un proche. Pour autant, ce robot n'est pas un assistant domestique polyvalent. Il ne cuisine pas, ne repasse pas et ne fait pas le ménage. Certains s'inquiètent déjà du risque de dépendance affective. Pour qu'un robot soit capable d'écouter les confidences de son utilisateur et d'analyser son état émotionnel, il doit accumuler une quantité considérable d'informations personnelles. Sommes-nous vraiment prêts à confier nos émotions les plus intimes à l'intelligence artificielle incarnée dans ces robots? C'était TechTalk sur RM1.
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2: Ah ben ça c'est compliqué tout ça, enfin bref. Chacun son truc quoi. Ouais, maintenant, j'aurai un robot chez moi. Comme ça, on va être tranquille. Le seul truc qu'il fait de pas, il fait pas de repassage. Bah bon, ça, j'arrive pas à faire ça, moi. Enfin bref, mes links que vous allez pouvoir retrouver, bien sûr, en podcast, hein, donc pour Tech Talk sur www.mbc.mu ou encore dès lundi matin dans la matinale à 16h45. Jean-Pierre François, Modern Talking pour la suite. Bienvenue sur RM.

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7: Autour d'une chanson, c'est votre rendez-vous chaque après-midi où je vous raconte l'histoire d'un tube que vous connaissez la chanson, mais vous ne connaissez pas l'histoire derrière cette chanson. D'où ce but, le but donc de vous parler cet après-midi, surtout puisqu'il fête son anniversaire, David Hallyday. Il fête ses 60 ans, mais voici l'histoire pour vous de cette chanson. Hi, David Hallyday. Et là, nous sommes en 1988. Un jeune homme de 21 ans débarque dans le paysage musical français. Son nom, forcément, ne passe pas inaperçu, David Hallyday. Mais David a un défi de taille, réussir à exister avec un nom qui, à lui seul, représente déjà toute une légende. Alors, il choisit cette chanson en anglais. Il compose, il joue et surtout, il veut tracer sa propre route. Et cette route va commencer justement avec cette chanson « High ». Et finalement, le titre de cette chanson lui va plutôt bien. Parce que « High », dans cette chanson, c'est aussi l'histoire d'un jeune artiste qui cherche à prendre de la hauteur, à s'affranchir d'un nom immense et à trouver sa propre voix. Et près de 40 ans plus tard, David Hallyday, qui fête ses 60 ans aujourd'hui. Et quand on réécoute cette chanson « High », on se dit qu'il avait finalement très bien choisi son premier envol. Morale de l'histoire, si vous voulez vraiment vous dépasser, allez-y. Hi! Tracez votre route. Et tiens, puisqu'on parle de route, bonne route à vous surtout, soyez prudents. 17h18, juste après, on va faire un petit tour dans les années 90 avec Mr. President. Vous vous rappelez de Coco Jumbo, ça arrive. Baltimora également.

Gérard Blanc, une autre histoire à 17h30. On continue. On est là avec vous jusqu'à 19h ce vendredi soir, mes amis. Quel plaisir d'être là pour vous accompagner, surtout avec tous ces tubes des années 80. Chaque vendredi, votre Afternoon Ride se met en mode 80s. Alpha Villavi arrive tout de suite, et puis votre horoscope également pour vous, les automobilistes. Bonne route, bonne rentrée chez vous.

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1: Allez, l'horoscope du jour, c'est un petit peu en prévision du week-end qui arrive, donc spécial week-end, j'ai envie de dire. D'abord pour les béliers, vous avez déjà votre week-end en tête, oui. Mais gardez les yeux sur la route, là, maintenant, pas besoin de battre un record de vitesse pour arriver le premier, surtout pas. Les taureaux, vous aimez prendre votre temps, excellent réflexe, conduisez tranquillement, surtout dans les zones très fréquentées. Les gémeaux, attention aux discussions animées dans la voiture, une conversation peut attendre, la route, elle, ne vous attend pas. Les cancers, vous partez peut-être en famille ce week-end, peut-être aller rendre visite à la famille, peut-être à l'occasion de la fête de l'Assomption. Bon, tout le monde s'attache, surtout en voiture. On vérifie les enfants et hop, c'est parti pour un week-end en toute sécurité, les cancers. Les lions, votre voiture n'est pas un circuit automobile, même si votre chanson préférée passe à la radio, gardez une vitesse raisonnable. Pour les vierges, vous avez pensé à tout, carburant, nœuds, téléphone, chargé, tout ça, bravo. Il ne reste plus qu'à garder votre calme dans les embouteillages. Les balances, vous hésitez entre accélérer et ralentir. La bonne réponse est toujours adapter sa vitesse aux conditions de circulation. Les scorpions, quelqu'un vous coupe la route, respirez, laissez passer ce week-end. Allez, on évite ce fameux road rage comme on dit là et on garde son énergie pour profiter de la sortie que vous faites, que vous allez faire peut-être pour le week-end. Alors, les Sagittaires, envie de partir à l'aventure, pourquoi pas? Mais avant de prendre la route, vérifiez l'état du véhicule et surtout votre itinéraire. Les Capricornes, vous êtes prévoyants et c'est parfait. Pensez aussi à faire une petite pause. Si le trajet est long, la fatigue peut être aussi dangereuse que la vitesse. Retenez ceci. Les Verseaux, le téléphone vous démange? Laissez-le tranquille. Un message peut attendre quelques minutes. Votre sécurité, beaucoup moins. Et enfin, les poissons, vous rêvez déjà de votre destination, très bien. Mais revenez sur Terre tant que vous êtes au volant. Concentration maximale et conduite souple. Conseil général.

pour tout le monde ce week-end. Vous allez partir avec le sourire, vous respectez les autres usagers, vous gardez vos distances et surtout vous arrivez à votre destination en toute sécurité. Ben voilà, votre horoscope pour vous, donc en ce vendredi, surtout en prévision du week-end qui arrive. Notre titre collector chaque après-midi, eh bien, je vous ramène en 1985 avec Tears for Fears et Shout. Alors, sorti en 1984 au Royaume-Uni, puis devenu un énorme succès international en 1985, Shout va notamment atteindre la première place aux États-Unis. Alors, aujourd'hui, si vous avez quelque chose à faire, faites comme Tears for Fears, ne le gardez pas pour vous. Surtout pas de garder pour vous. Notre site collector, Shout de Tears for Fears, c'est pour vous, c'est tout de suite.

Chers Sophiers, à l'instant Charles sur votre radio, 17h42, Francis Cabrel arrive et puis je vous donne un petit rappel de quelques rendez-vous télé et radio qui arrive dans un instant bien sûr, merci d'être là.

0: Quel tube de Francis Cabrel, on se rappelle de ce titre. Animal, c'est votre radio, 17h46. Rendez-vous télé ce soir, on est vendredi, vous le savez, chaque vendredi, c'est le...
1: Friday, baby! Mesdames et messieurs, bienvenue, it's Friday Night Fever, it's Fun Friday with... Jerry! And of course, la charmante Velakshmi, comment allez-vous?
2: Ça va très bien, merci.
1: Moi, ça va très très bien, je crois que le DJ va venir nous rejoindre aujourd'hui.
2: Oui. Nous, déjà dans la musique et surtout côté comédie, tout ça, dans la famille.

0: pas blessé. Et ça arrive, moi, pour conduire, mais en même temps, je me rappelle un des steps, mais je me fais dire.
1: Mais ça, c'est mon petit test. 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
2: Celebrity Challenge. Yeah, oui.

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1: It's a Friday, baby. N'oubliez pas ce rendez-vous Fun Friday avec Jerry Dyna, donc sur MBC2 à 20h30, également sur MBC Play, votre application 1.0, donc Fun Friday avec, donc vous l'avez entendu, donc pas mal d'invités, Cathy Sawock, également Christina Ciro, Gracie Cupidon. Ça va être franchement magnifique, rendez-vous tous les vendredis, donc Fun Friday. Et puis juste après, toujours chez MBC2 à 21h30, La Société. Donc ce sera un débat, le thème c'est la santé mentale, avec des invités, l'invité plutôt de ce soir, Émilie Rivette, qui est psychologue, une présentation de Karine Jean. Voilà, donc ça c'est pour ces deux rendez-vous télé à ne pas en manquer ce soir. Côté radio cette fois, donc tout à l'heure vous le savez, chaque vendredi c'est votre rendez-vous bien sûr, Evening Set, ou encore juste après avec, le micro est parti. J'essaie de recaler le micro, voilà. Donc, tout à l'heure, ce soir, donc, vous avez rendez-vous après les infos de Dernier Point Info de 19h. Vous allez retrouver notre ami Alberto pour son Evening Set jusqu'à 21h. Ensuite, Beat Project avec Arvin jusqu'à 23h. Et moi, je suis des vôtres, là. Je pars pas, je reste avec vous jusqu'à 19h. Ou encore plein de musique des années 80, 90, comme on les aime. 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Un film poignant, hein, donc, qui explore les relations humaines, les blessures et les destins qui se croisent. Deux films, deux

univers et une même star à l'affiche. Donc demain, vous allez retrouver Méline et Reza pour l'émission Popcorn et Préjugés. D'autres rendez-vous, bien sûr, à découvrir sur votre radio. 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Vous êtes prêts, monsieur Tarzan ? Allez, Jean n'est pas là. Bon, nous on est là. Baltimora. Et puis Sabine Paturel qui nous raconte un peu ses bêtises dans les années 80. Ça arrive aussi. Merci d'être là. Bonne route, bonne rentrée chez vous.

0: Ah, Sabine Paturel, que des bêtises quand t'es pas là. Ouais, faut se méfier d'elle quand même. Hein.
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0: Voilà, merci Sabine Paturel. 17h57. Un petit police avant les infos et je vous retrouverai juste après les communiqués jusqu'à 19h pour le meilleur des années 80 et 90.

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1: Bonsoir, merci d'écouter RM1, 18h. Les infos, Ginny Alapa, bonsoir.
2: Bonsoir Elvis, bonsoir à tous.
1: Les titres.
2: Julie Jongard à la tête du Public Accounts Committee alors que Johanna Béranger a été nommée whip de l'opposition. Quels sont leurs rôles et responsabilités respectives? Les détails dans cette édition. Les nouveaux démocrates ont une nouvelle présidente par intérim. Ayushi Balogh succède à Véronique Legovine. Smart Car Park, plaque scannée, paiement anticipé, la nouvelle gestion du parking de l'aéroport SSR en vigueur dès ce lundi. L'Ethiopian Airlines prolonge sa desserte Maurice Addis Abeba jusqu'au 23 décembre. Bonsoir et merci d'être avec nous pour cette édition. Julie Jongard, président du MSM, accède à la tête du Public Accounts Committee. Il a reçu sa lettre de confirmation officielle hier. Il succède ainsi à Adrien Duval, qui avait démissionné jeudi dernier de la présidence du Public Accounts Committee, ainsi que de son poste de whip de l'opposition. Johanna Béranger, du Front militant progressiste, a été nommée whip de l'opposition. On s'intéresse au Public Accounts Committee et au whip de l'opposition. Quels sont leurs rôles et responsabilités respectifs? Éléments de réponse avec Lovina Sophie et Pranav Biari.
3: Le Public Accounts Committee est composé d'un maximum de 10 députés issus de la majorité comme de l'opposition. Cette instance, toujours présidée par quelqu'un de l'opposition, examine les comptes audités concernant l'utilisation des sommes accordées par l'Assemblée nationale pour couvrir les dépenses publiques. Le comité examine également tout autre compte présenté au Parlement et qui lui est renvoyé, ainsi que le rapport du directeur de l'audit qui s'y rapporte. C'est ainsi qu'un rapport avait été publié il y a 3 mois sur la Central Supplies Division du ministère de la Santé. Le document mettait en cause la gestion de 5 entrepôts de médicaments. De son côté, le whip de l'opposition assure la coordination des députés de l'opposition. Il veille notamment à leur présence lors des travaux et des votes et les tient informés du programme parlementaire. Le WIP travaille également avec le gouvernement sur les questions liées à l'organisation des travaux parlementaires.
2: Autre nomination, les Nouveaux démocrates ont une nouvelle présidente par intérim. Ayushi Balogh succède à Véronique Legovine qui a quitté la présidence du parti le 3 août dernier. Membre fondatrice des Nouveaux démocrates, Ayushi Balogh occupait jusqu'ici les fonctions de secrétaire administrative du mouvement. Elle avait auparavant été active au sein du PMSD avant de participer en 2024 à la création des Nouveaux démocrates. Diplômée en communication, médias et journalisme. Elle est également conseillère du village de Seziamil. Son engagement porte notamment sur les questions liées à la jeunesse, à la bonne gouvernance et à la participation des citoyens à la vie publique. À la tête des Nouveaux démocrates, Ayushi Balogh entend désormais contribuer au développement et à l'ancrage du mouvement auprès des citoyens. Elle dit vouloir défendre une politique fondée sur 3 piliers. L'intégrité, la responsabilité et l'inclusion. Autre chose à présent, entre Maurice et le Pakistan, les liens se veulent solides et les deux pays souhaitent aujourd'hui leur donner un nouvel élan. Ce 14 août, la communauté pakistanaise établie à Maurice s'est réunie pour célébrer le 79e anniversaire de l'indépendance du Pakistan. Une occasion aussi de rappeler les relations diplomatiques et économiques qui unissent les deux pays. Parmi les priorités actuelles, relancer l'accord commercial préférentiel entre Maurice et le Pakistan. Les dernières discussions autour de cet accord remontent à 2014. Plus de détails avec Khadija Khalid Khan, haut-commissaire par intérim du Pakistan. Elle est au micro de Krishan Sitya.
4: Mauritius is the only African country we have our preferential trade agreement with, and we are working. It has been kind of dormant, inactive. It's still relevant. However, it's not active. So right now we are focusing on the 11th session, deliberating on the dates for both the countries to convene the 11th joint working group session between Mauritius and Pakistan on preferential trade agreement, where we can sort out

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1: Je vous disais au sommet à l'aéroport SSR, les automobilistes vont devoir changer leurs habitudes à partir de lundi. Airport Terminal Operations Limited, ATOL, introduit un nouveau système de gestion du parking avec lecture automatique des plaques d'immatriculation et paiement avant la sortie. Une nouvelle étape dans le projet de Smart Car Park dont la mise en service avait déjà été annoncée à l'Assemblée nationale en décembre dernier. Chaline Irbon nous fait le point.
2: Le Smart Car Park de l'aéroport SSA. En décembre 2025, à l'Assemblée nationale, le gouvernement indiquait que le système était en cours d'implémentation et que sa mise en service était alors prévue à titre provisoire pour le 15 décembre 2025. 8 mois plus tard, ATOL annonce son lancement le 17 août prochain. À l'entrée du parking, la plaque d'immatriculation est automatiquement scannée. L'automobiliste prend ensuite son ticket et peut se garer. Au moment de partir, le paiement devra être effectué avant la sortie. 2 options sont proposées. Avec son téléphone, il peut scanner le QR code du ticket ou ceux affichés dans l'aéroport. Le paiement peut ensuite être effectué avec Juice, Blink ou Mocas QR. Autre possibilité, les pay stations au terminal des arrivées ou dans la zone de parking. Le ticket peut y être scanné ou le numéro de plaque saisi avant un paiement en espèces ou avec des pièces. Après paiement, l'automobiliste dispose de 15 minutes pour quitter le parking. À la sortie, plus besoin d'insérer le ticket. La plaque est à nouveau scannée. La barrière s'ouvre si le paiement est enregistré. En cas de difficulté, des intercoms sont disponibles à l'entrée, aux bornes de paiement et à la sortie. ATOL appelle enfin les usagers à faire preuve de patience durant la période de transition.
1: Hier, l'auditorium du MGI à Moka a accueilli près de 500 élèves du secondaire pour un atelier de cybersécurité et d'intelligence artificielle. Une initiative de Mauritius Télécom et du ministère de l'Éducation avec au programme démonstration de phishing, pièges liés au QR code et conseils d'un hacker éthique. L'objectif est de sensibiliser les jeunes aux possibilités mais aussi aux risques liés à l'intelligence artificielle et aux usages numériques. L'atelier s'inscrit dans un programme plus large annoncé dans le dernier budget. Former jusqu'à 50 000 personnes à Maurice aux outils liés à l'intelligence artificielle. Les élèves présents ont par ailleurs obtenu un accès gratuit à une plateforme de formation en ligne d'Amazon Web Services et 10 heures de cours et une certification à la clé. Pour le ministre de l'Éducation, Mahen Gangaparsad, il faut surtout développer une véritable digital literacy chez les jeunes, leur apprendre à utiliser l'intelligence artificielle de manière responsable. Nous l'écoutons au micro de Chaline Yabon.
3: Pour tant nous protéger la jeunesse mauricienne, nous faisons une awareness campaign quand nous faisons digital literacy, quand nous faisons des enfants qui commencent à l'IA. Nous faisons dire dans quels paramètres je faisons opérer, pour qui je servis comme un outil, pour qui je ne pas déraper, pour qui je ne pas créer un problème et pour eux et pour ta famille. C'est un bon usage de la technologie qui nous fait dire ça. Et pour ça, nous faisons sensibiliser nos enfants.
1: Par ailleurs, pour Prita Moitram, directeur adjoint par intérim de l'e-education au ministère de l'Éducation, il faut accompagner les jeunes dans leur utilisation de l'intelligence artificielle plutôt que de les laisser seuls face à cette technologie. Il explique que le ministère entend notamment préparer les élèves à mieux comprendre les possibilités offertes par l'intelligence artificielle, mais aussi ses risques et ses règles de sécurité à respecter. Il est au micro de Shadi Nirbon.
4: Aujourd'hui, il est important de permettre aux élèves d'apprendre les outils de la technologie et de l'intelligence artificielle. C'est fondamental. On ne peut pas ne pas guider les enfants, ne pas leur apprendre de comprendre, ne pas leur donner les outils pour comprendre l'IA. Ça, c'est la base. Et alors, où est-ce que les enfants vont apprendre les techniques, par exemple, pour développer des prompts? C'est à l'école. On ne veut pas les laisser par eux-mêmes de découvrir et avec tous les risques qu'il y a. C'est la raison pour laquelle, au ministère de l'Éducation, d'avoir une première séance d'explication, parce qu'on a prévu former au moins 50 000 personnes à Maurice, non seulement les étudiants, non seulement les profs, mais un peu les civil servants et tous ceux qui sont concernés par l'IA.
1: Je vous disais un peu plus tôt, c'est une liaison directe entre Addis Abeba et Maurice qui devait s'arrêter au mois de septembre. Mais les avions d'Ethiopian Airlines continueront de desservir l'aéroport SSR 3 fois par semaine jusqu'au 23 décembre. C'est ce que nous confirme la compagnie aérienne. Ce service

0: Vis avait été lancé le 12 juillet dernier, surtout dans le contexte du US-Africa Business Summit. Mais ce sommet a été reporté à la première semaine de décembre, ce qui pourrait expliquer la prolongation de cette desserte. Et à l'étranger, Donald Trump ordonne à l'US Navy de revenir aux traditionnelles catapultes à vapeur pour les futurs porte-avions, abandonnant le système électromagnétique. La décision concerne notamment le futur USS Doris Miller. Le président américain juge le système électromagnétique trop complexe et coûteux. Ce changement pourrait coûter plusieurs centaines de millions de dollars. Et voilà ce qui referme cette édition. Merci d'être des nôtres. Merci également à Kovila à la réalisation, à Ludovic à la technique. Je vous retrouve à 19h pour votre prochain Point Info.
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Merci à la rédaction pour ce journal et bienvenue sur Arama et AM1. On y va pour les communiqués. On débute avec les avis d'obsèques. On nous prie d'annoncer le décès de Monsieur Axel Dylan Théophile. Monsieur Axel Dylan Théophile, plus connu sous le nom de Dylan, âgé de 28 ans. Le convoi mortuaire sortira du domicile de son père, Monsieur Clarisse Sylvain Théophile, au numéro 18, rue Cardinal Margeau à Bois-Marchand, Terre Rouge, demain samedi 15 août à 10h15, pour se rendre à la chapelle Bois-Marchand et de là au cimetière de Bois-Marchand. Et on nous prie d'annoncer le décès de Madame Marie-Lise Monique André. Madame Marie-Lise Monique André, née Marie Moutou, plus connue sous le nom de Monique, habitante à la rue Sir Edgar Laurent à Curpipe, âgée de 83 ans. Le convoi mortuaire sortira du centre funéraire de Mourat à Petite-Rivière demain samedi 15 août à 12h15 pour se rendre à l'église Sainte-Thérèse à Curpipe et de là au cimetière de Saint-Jean. Aux familles endeuillées, la MBC présente ses plus vives sympathies.

Et c'est parti pour la météo, le temps qu'il fera chez nous à Maurice. Alors un courant d'air léger circule sur notre région, donc des nuages venant de l'est influenceront le temps local à partir de cette nuit. Pour les prochaines 24 heures, il fera beau temps en début de soirée, mi-couvert à parfois nuageux par la suite, avec des averses sur la moitié est de l'île, au nord et sur le plateau central. Le vent soufflera de l'est-sud-est à environ 15 km par heure, se renforçant demain matin. La mer sera forte au-delà des récifs avec des houles du sud-ouest de l'ordre de 2,50 m et les sorties en haute mer, de même que dans les lagons de l'ouest et du sud, sont déconseillées. La température minimale sera entre 16 et 18 degrés sur le plateau central et entre 20 et 22 degrés sur les régions côtières. Quant à la température maximale, elle sera légèrement supérieure à la moyenne et sera entre 21 et 24 degrés sur les terrains élevés et entre 26 et 28 degrés sur les régions côtières. Le soleil s'est couché depuis 17h56 à Maurice pour se lever demain matin vers 6h31. Toujours pour Maurice, bulletin PCL, les temps l'eau la mer pour prochaine 24h. Dans commencement la soirée, les temps pour bon. Après ça, après la pluie passe à zéro. Divan pour souffler depuis les 6 des environ 15 km par heure et l'éclipse aussi 10 mai grand matin. Dans Lagon, les noms éclaissent la mer praticable. Dans Lagon, le s'éclaissit des candéos brisants, la mer pas praticable. Et Naban Laoul, depuis sud-ouest, des l'eau des démets 50, en déo brisant. Ban sorti en déo brisant et dans Ban Lagon, le s'éclaissit l'idée conseillée. Maripo, 10 mai vers 10h05 et 14h45, les poubas basse à soi vers 20h35 et 10 mai vers 8h36. Rodrigue, un courant d'air léger à modéré circule sur la région. Quelques averses occasionnelles sont probables en début.

début de soirée, et puis par la suite il fera beau temps. Le vent soufflera de l'est-sud-est de 15 à 25 km par heure, la mer sera forte au-delà des récifs, avec des houles du sud-ouest de l'ordre de 2,50 m. Les sorties en haute mer, de même que dans les lagons de l'ouest et du sud, sont déconseillées. La température minimale sera entre 19 et 22 degrés, la température maximale sera supérieure à la moyenne par environ 2 degrés et sera entre 25 et 28 degrés. La pluviométrie, durant les dernières 24 heures, a redressé.

Le soleil s'est couché depuis 17h34 à Rodrigue et se lèvera demain matin vers 6h08. Et puis pour Agalega, quelques nuages venant du sud-est traverseront l'île dans la soirée et des averses occasionnelles sont probables durant la soirée. Beau temps par la suite. Le vent soufflera du sud-est environ 30 km par heure. La mer sera forte avec des vagues de l'ordre de 2,50 m et les sorties en mer sont déconseillées. La température minimale sera d'environ 25 degrés. La température maximale sera d'environ 30 degrés demain. La pluviométrie durant les dernières 24 heures était de 0,7 mm à Agalega. Toujours à Agalega, la marée sera haute demain matin vers 5h33 et 17h47 de l'après-midi et puis basse ce soir vers 23h31 et demain vers 11h39 du matin. Le soleil s'est couché depuis 18h11 pour se lever demain matin vers 6h25 à Agalega.

0: Et on termine avec les communiqués du CEB. Le CEB avise les abonnés de Curpip habitant les rues et périmètres suivantes. Impasse Dunput, rue Mississippi, rue Rivière Sèche, une partie de Impasse Jury, ainsi que les ruelles avoisinantes, que la fourniture d'énergie sera interrompue ce lundi 17 août entre 8h30 à 13h. Et puis le CEB avise aussi les abonnés de Curpip habitant les rues et périmètres suivantes. Résidence King George, Spa Shalom, épicerie, MFDF et les abonnés de Food Clinic ainsi que les ruelles avoisinantes que la fourniture d'énergie sera interrompue ce lundi 17 août entre 14h à 17h. Alors des coupures qui sont dues en raison des travaux d'entretien qui seront effectués sur le réseau électrique et la fourniture sera rétablie sans préavis à l'achèvement des travaux. Le CEB présente ses excuses à tous ses abonnés affectés par ces coupures. Voilà, c'est la fin des communiqués, chers auditeurs. Je vous souhaite une excellente soirée sur AM1 et RM1.
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0: Bonsoir à tous, il est 18h18.
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0: AM, la radio nostalgie, vous l'avez choisi ce soir et en tout cas merci d'être bien présent. Alors aujourd'hui vendredi, ça y est, une semaine qui se termine, c'est incroyable. Vendredi 14 août, deuxième semaine du mois d'août qui se termine, ça passe vite. Alors profitez de chaque moment qui vous est donné pour ne pas avoir des regrets, hein, c'est important. Allez, c'est parti, on y va, des chansons, l'émission épilogue puisqu'on est vendredi, et l'émission épilogue c'est à 19h30 et cela jusqu'à 20h. Quant à l'émission Vos chansons préférées qui va débuter maintenant avec vos appels sur le 52 51 72 69. Oui, le numéro reste le même jusqu'à nouvel ordre. 52 51 72 69, seulement les appels et vous me dites quelle chanson que vous aimeriez écouter. Alors, comme on est vendredi, comme je le fais chaque vendredi, l'émission va durer jusqu'à 19h15, je vous attends et on débute avec cette chanson choisie par Adriano qui ressale Billon.
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0: La vie sommaire de Ronel Trapu.

La vie sommaire, René le Trapu, choisi par Adriano de Albillon. Et on continue l'émission. Vos chansons préférées durent jusqu'à 19h15 aujourd'hui. Parce qu'on est vendredi et vendredi, tout est permis. Marie de Chamarel a choisi Now I Can Dance de Tina Arena. 52, 51, 72, 69, c'est ce numéro-là qui vise à téléphoner, chers auditeurs. Au Père Tanzot, tout le monde peut appeler aujourd'hui.

Une arena Nawakin Dance choisie par Marie de Chamarel. Allez, on continue. 18h27. Bien sûr, demain c'est la fête de l'Assomption. Et quelle... tellement naturel d'avoir choisi cette belle chanson de Natacha Saint-Pierre, Vierge Marie, par Marie-Paul de Port-Louis.

Vierge Marie, Natacha Saint-Pierre, choisie par Marie-Paul de Port-Louis. On continue, les appels continuent aussi, tout se passe sur un seul numéro, 52, 51, 72, 69, et grâce à un numéro-là qui te pogode, Libye. Et on continue avec vos chansons préférées. Alexandre de Bloubet a choisi Gilbert Montagnier, Listen Light des Tropiques. Qu'est-ce que j'aime cette chanson.

Alors ça, c'est Claude François. On reconnaît sa voix, un petit Jésus choisi par Marie-Noël de Bé du Tombeau, toujours par rapport à la fête de l'Assomption de demain. Demain, d'ailleurs, à 9h, il y aura la messe, hein, faut pas l'oublier. Kenny Rogers, She Believes in Me, choisi par Lise May de Malherbe. 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

Et belle chanson de Kenny Rogers, choisie par Liz May de Malherbe. On est vendredi, l'émission va durer jusqu'à 19h15. Tout le monde peut téléphoner, un seul numéro désormais, 52 51 72 69. Diamant Co, Père Jocelyn Grégoire, choisi par Michel de Bambou. Alors j'attends, hein, vous pouvez encore m'appeler. Oui, on a le temps, je peux encore prendre des appels. Merci d'être à l'écoute.

Père Jocelyn Grégoire, dis-moi encore, choisi par Michel de Bambou. Il est 18h47, l'émission dure jusqu'à 19h15, le numéro à composer 52, 51, 72, 69. Note ça qui te porte. Jennifer Slimane, Les choses simples. Très belle chanson que j'aime d'ailleurs. Choisie par Alain de Plaine-Magnan.

réponse simple, Jennifer Slimane, 18h51, je peux prendre un dernier appel sur le 52 51 72 69. Hopelessly Devoted to You de Olivia Newton-John, ça a été choisi par Patty Marie Jo de Résidence Kennedy.

Ah, c'était son anniversaire durant la semaine. Olivia Newton-John, Hopelessly Devoted to You, c'est extrait du film Grease. Ouais, belle chanson, hein. Ça a été choisi par Patty Marie Jo de Résidence Kennedy. Les appels, c'est terminé. Terminé pour aujourd'hui. Alain Barrière, Nobody But You, choisi par Roger de Bambourg.

Nobody but you, à la barrière, Roger de Bambou l'a choisi, et puis nous avons Marie-Ange et Edith de Saint-Pierre qui a choisi Ave Maria, Paul Sévère, beaucoup de chansons de Marie, on le sait pourquoi, demain ce sera la fête de l'Assomption.

Vers choisi par Marie-Ange et Eddie de Saint-Pierre. Une autre chanson sur Marie. Ah non, qu'est-ce que je raconte là? Non, ça c'est Harry Payette et Samantha. Et ça, ça a été choisi par... elle s'appelle Samantha aussi. Donc Samantha et Marie-Louise ainsi que toute la famille de Cité Atelier.

Première étoile, Mireille Mathieu, choisie par Ada de Saint-Pierre. Deux belles chansons choisies pour, par vous et pour vous aujourd'hui. Et on est déjà arrivé à 19h06. Il reste encore quelques minutes à passer ensemble. Encore trois chansons à écouter. C'est ainsi chaque vendredi, hein, l'émission dure jusqu'à 19h15.

Alors demain, c'est la fête de l'Assomption. Pas mal de chansons concernant Marie a été choisie par les auditeurs auditrices aujourd'hui, comme Marie-Josée de Quatre-Bornes et Marianne de Sainte-Croix, qui a choisi Marie Toplizoli de Giorgi de Todi. Les appels, c'est terminé. Terminé pour aujourd'hui.

choisi par Monique de Solferino. Et on termine avec quelque chose de tellement différent. Hélène Bondier. Une santé locale, Bruno Mouken. Grand talent mauricien, choisi par Steve de Palma. Merci à tous, merci d'avoir appelé, d'avoir choisi de belles chansons. Demain matin, pas oublié, hein, demain matin, à 9h, de 9h à 10h, il y aura la messe pour la fête de l'Assomption. Et puis à partir de 10h, après la page de la Bible, les messages sur le

0: Ah, Zolity Santé, hein. Bruno Mouquin et Nine Bondier choisis par Steve De Palma pour terminer cette émission. Vos chansons préférées, voilà, on a connu, on a découvert vos chansons préférées aujourd'hui. En ce vendredi 14 août, demain matin, après la page de la Bible, vous envoyez des messages, des dédicaces, anniversaires, enfin bref, sur le même numéro, notez mes credos en petit papier, pas oublier, li pas déchi, li pas zetli, 52, 51, 72, 69.
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0: Il est 19h17, on y va, on débute toujours la deuxième tranche, vous le savez, hein, avec ces chanteurs, chanteuses qui nous ont quittés ou nous sont nés la date du jour. Alors aujourd'hui, on est le 14 août, il n'y a qu'un seul chanteur qui fête son anniversaire aujourd'hui. Il est né en 1966, c'est un chanteur français, c'est aussi le fils de Johnny Hallyday et Sylvie Vartan. Et ouais, c'est David Hallyday, chanteur, compositeur, pilote automobile. Voilà, et donc David Hallyday, qui est justement, comme je vous l'ai dit, le fils de Johnny Hallyday et de Sylvie Vartan. Et on va l'écouter. Il chante aussi, hein, bah, je l'ai dit, hein, il chante. On va écouter une de ses chansons qu'on connaît très bien d'ailleurs, « Tu ne m'as pas laissé le temps ».

0: Voilà donc David Hallyday, plutôt, qui fête son anniversaire aujourd'hui. Tu ne m'as pas laissé le temps, sa chanson à lui.
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0: Et on y va, encore deux autres chansons avant d'écouter Épilogue, puisqu'on est vendredi aujourd'hui. Donc à 19h30, ce sera l'émission. En attendant, All Out of Love de Air Supply.

0: Et voilà donc Alain Souchon, Allô Maman Bobo, on connaît très bien cette chanson. Et c'est avec cette chanson qu'on va terminer cette tranche musicale, chers auditeurs, car on est vendredi et comme vous le savez, chaque vendredi, on retrouve l'émission Épilogue qui va durer jusqu'à 20h. Quant à moi, je vous souhaite de passer une très bonne soirée, bonne écoute surtout, restez branchés car après vous allez retrouver Stéphane pour son émission Pal Rétro. Et puis moi, ben, rendez-vous demain, je serai depuis 9h puisqu'à 9h ce sera la messe pour la fête de l'Assomption. Donc demain à 9h sur AM. Bonne soirée.
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Bonsoir. Moi, j'ai un grand plaisir pour partager avec vous la bonne nouvelle de notre Sauveur et notre Seigneur Jésus-Christ. Merci

à tous nos bandes fidèles, auditeurs, auditrices. Et aussi à ceux qui écoutent nous ce soir pour la première fois. Je souhaite tout la bienvenue à l'écoute de la parole de Dieu. Je l'accompagnement, c'est Giant. Je vous partage avec vous la divinité de Jésus. Bonne écoute. Et qui, à la fin de nos émissions épilogues, le Seigneur Jésus y prend la première place dans nos équerres. Jésus est le Fils de Dieu, le Fils unique de Dieu. 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Et si moi me pose une question, je ne pas pour répondre moi. 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C'est-à-dire, à travers ce souffrance, sur le chemin de la croix, à travers la mort de la croix, et à travers ce résurrection, Fils de l'homme pour assise à la droite de la puissance de Dieu. Je te dis, alors, ton garçon bon Dieu. 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Jésus, le Tout-Puissant, il y a un pouvoir pour guérir les malades, il y a un pouvoir de la mort, il y a un pouvoir dans le ciel, il y a un pouvoir de la terre, il y a un pouvoir en bas la terre. Un jour, Jésus guérit serviteur un officier romain, qui trouve dans l'Évangile selon Matthieu, chapitre 8, verset 5 jusqu'au verset 13. Comment Jésus arrive dans Capernaüm, un officier romain, vingetli et supplieli, Seigneur, mon serviteur fin paralysé la case, li dans mauvaise souffrance. 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Et avec mon serviteur, mon fait ça, et il fait lui. Chers amis, d'après tout ce qui nous prétendait, est-ce qui officier là peut mettre un ordre avec Jésus pour qu'il y fasse comment lui peut dire lui? Non. Mes amis, il n'y a pas de mettre aucun ordre avec Jésus. 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

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Nous pouvons écouter un chant qui dit « Tu es grand Seigneur ».

Chers amis, Jésus est présent partout à la fois. Jésus dit ça dans l'Évangile selon Matthieu, chapitre 18, verset 20. Là que deux ou trois finent rassembler le monon, Mopoula au milieu d'eux. Jésus dit nous, pas oublier. Mopou avec eux, tous les jours, jusqu'à la fin du monde, qui trouve dans l'Évangile selon Matthieu, chapitre 28, verset 20. Dans l'Évangile selon Jean, chapitre 1er, verset 47, l'air Jésus trouve Nathanaël Pévini, lui dire, « Ça, un vrai Israélite, ça. Peinant de faux dans lui. » Nathanaël demande-lui, « Mais comment te connais-moi ?» Jésus répond-lui, « Avant même que Philippe t'y appelle toi en papier figue, moi t'y fini, trouve-toi. » Nathanaël répond, « Maître, tout même garçon bon Dieu, le roi d'Israël. »

Ce qui nous fait comprendre que Jésus est présent côté Nathanaël pour lui dire exactement côté lui était. Mes amis, Jésus est présent à la fois partout. Là côté nous était, Jésus est avec nous. Il connaît tout, non rien pas pour capable cacher lui. Il connaît tout ce qui passait dans nous la vie. Une fois, Jésus t'y guérit un paralysé. 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Pour lui dire avec ban docteur de la loi et ban pharisien, qui fait je pense comme ça le moins, qui trouve dans l'évangile, selon Luc chapitre 5, verset 17 jusqu'au verset 22. Jésus lit éternel. Épître aux Hébreux, dit-nous dans chapitre 13, verset 8, Jésus-Christ est le même, hier, aujourd'hui et éternellement. Jésus dit, les temps finent arriver pour me glorifier. Dans la gloire qui me tient depuis le commencement, avant que la terre t'y crée. Jésus, l'éternel, mes amis, qui trouve dans l'évangile selon Jean, chapitre 17, verset 5. Jésus, lit le créateur de toutes choses. Épître aux Hébreux, dit-nous, dans chapitre 1, verset D, mais dans dernier temps, Dieu fit une cause en nous à travers ce garçon. Sa même garçon qu'il fit choisir comme héritier tout quelque chose à travers lui, c'est-à-dire à travers Jésus, bon Dieu fit créer le monde, lui reflète la gloire bon Dieu et lui représente exactement nature bon Dieu qui supporte l'univers par puissance sa parole. Nous pouvons écouter un deuxième chant qui dit « Me donne-toi mon équerre, Seigneur ».

Chers amis, Jésus pardonne le péché. Jésus est notre tout pouvoir pour pardonner nos péchés. Jésus te pardonne un paralysé de ce péché avant même qu'il y guérisse. Qui trouve dans l'Évangile selon Marc chapitre 2, verset 5 jusqu'au verset 11. 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Jésus, ti énant tout pouvoir pour pardonner le péché. Le péché dans le cœur de l'homme les sépare nous avec nos créateurs. Le péché les dresse comme un mirail pour sépare nous avec nos créateurs. C'est pour cela que Jésus fin quitte ce trône de gloire, les fin descend pour briser sa mirail là. 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Dieu guide nous dans une manière qui jamais nous pas fin vivre dans le péché. C'est à travers ce garçon Jésus-Christ qui fin justifier nous devant le Père et il fin de nous sa libre accès là devant ce trône de la grâce. Bien sûr, à tous ceux qui croient en Jésus qui pour gagner le pardon de ce péché. Mes amis, pas juste le pardon, mais il gagne la vie éternelle. C'est ça la bonne nouvelle que Jésus-Christ fin apporter pour nous lors de la terre là. 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

et Jésus donne nous la vie éternelle, qui trouve dans l'Évangile selon Jean chapitre 10, verset 28. Jésus dit, « Me donne nous la vie éternelle et jamais je ne mourrai. » Quelle grâce, quel privilège à tous ceux qui finent repentis de notre péché. Enzo, nous pourrons être dans la présence de Jésus pour l'éternité. Jésus ayant le pouvoir pour juger tout du monde avec justice, Enzo. Dieu infini fixé, Enzo, que tout du monde pour passe par le jugement, qui trouve dans 2 Timothée, chapitre 4, verset 1er. Paul dit dans ce lettre qu'il finit écrire à Timothée, « Jésus-Christ, bizin, vini pour juger man vivant et man mort, par sa manifestation et son règne. » Dans Actes chapitre 17, verset 30 jusqu'au verset 31, « Bon Dieu fin met derrière nous sa l'étant ignorance là. » À ce temps-là, il demande tout du monde, partout, repenti, parce qu'il finit fixer un jour quand il peut juger le monde avec justice. Nous qui écoutons la parole bon Dieu, un jour, nous pas pour capable dire qu'il nous pas t'y connaît, parce que Dieu pas garde nous dans l'ignorance. Un jour, nous tous nous pouvons déboutre devant jugement le Christ, qui trouve dans 2 Corinthiens chapitre 5, verset 10. Jésus dit dans l'Évangile, selon Jean chapitre 5, verset 24, « Vraiment, la vérité, mon Dieu, du monde qui tanne mon parole et croit dans sa haine qui fin avoue moi là, il possède la vie éternelle. Il n'est pas pour condamner, mais il fin passe par la mort pour gagner la vie. » Chers amis, encore une fois, qui qualité grâce et qui qualité privilège Dieu peut accorder nous ce soir. Nous qui croyons dans la mort et que sa résurrection. Qui un jour nous pas pour condamner, mais nous pour posséder la vie éternelle. Chers auditeurs, auditrices, me les sous-réfléchis de la parole qui vous fin écouter ce soir. Nous fin arrive à la fin de nos émissions épilogues. 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Vive avec le Seigneur Jésus. Jésus est venu pour donner la vie en abondance. Nous donne à tous nos auditeurs, auditrices, rendez-vous à la semaine prochaine. Merci.

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1: Il est 20h.
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20h passées d'une minute sur les ondes de AME. Le bonsoir à vous, chers auditeurs et auditrices. On se retrouve comme chaque vendredi pour notre émission Balle Rétro.

La playlist que Mamie a concoctée pour nous, des artistes qu'on aime, des artistes qu'on apprécie, de la bonne musique surtout. Des artistes qu'on aime tels que Jérôme Robert et pourquoi pas un petit Jack Jusley, du bouquet bien sûr, John Chevalier, mais on débute tout de suite avec la Paloma Adieu, la version Zouk tout de suite. Eh bien, on y va, en musique. 16, la table, tout avancé, mettez un côté pour ce qu'il a une l'air pour danser.

Monsieur Bouquet avec Mr. Lonely. Passées de 13 minutes. Nous profitons d'en faire un chile tout lourd 52, 51, 72, 69. Des nôtres ce soir, notre fidèle auditrice voisine aussi. On parle bien sûr de Marie-Ange Boutaille et toute la famille qui nous passe le bonsoir. Bonsoir voisin, c'est où voisine à côté, Marie-Ange et Ellie à l'écoute de sa jolie playlist là. Merci, bonne fête pour demain et ben bonne fête de l'Assomption à vous aussi. D'ailleurs, nous souhaitons une bonne fête de l'Assomption à tous ben camarades qui fêtent demain. Et pas oublier, à vos gâteaux, à vos gâteaux. La suite de notre émission, on va faire un petit détour à l'île de la Réunion. Soukous Express, ah oui, mamie a envie de faire nous transpirer ce soir, car juste après Soukous Express, Lynn propose-nous le tout dernier de Nasty Black, un morceau qui est sorti en août de cette année-ci, un album qui appelle Mo Feeling, et nous pouvons écouter un morceau qui appelle Zanette. On ne connaît pas qui peut arriver avec sa Zanette là. En tout cas, d'abord, Île Tropicale de Soukous Express.

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då. Passées de 27 minutes. Et nous pensons surtout à tous nos camarades qui ne sont au travail, disons, qui ne rentrent à la case vers les 19h et qui en ce moment dans la cuisine et qui peut activer, on va dire, pour préparer le dîner, oui, parce qu'il y en a aussi Bandimoun à cette heure-ci qui peut encore finir avec la préparation du dîner parce qu'ils travaillent pendant la journée. Et bien, nous souhaitons une bonne cuisson. À tous les camarades qui, en ce moment, prennent la route, retournent la case, et bien nous, Jazot, week-end inarrivé, vous autres. Alors, pas d'empressement, tranquillement, nous rouler avec la bonne humeur, avec de la bonne musique, et nous rentre la case. La suite de notre émission, surtout pour ceux qui ont envie de valser, virevolter, permet de faire les tours salon avec Monsieur Jérôme Robert. Merci, merci, titre de la chanson.

Mr. Jack Jersey avec You're the Only Inspiration. En tout cas, nous pouvons écouter ma mitière tous à l'inspiration là pour préparer une si belle playlist. Merci beaucoup. Ici, mon papa est capable de tenir mon pied en vie assiser, écouter un peu bon la musique, mais à un moment donné, mon sentiment, les pieds commencent à bouser, mon la tête peut suivre. Après, finalement, mon trou mène levé et danser. La chanson qui arrive, eh ben, nous profite encore une fois pour souhaiter une bonne fête de l'Assomption à tous mes camarades qui peuvent fêter demain. Prends autre Marie, bon appétit! Zut gâteau Marie! Santa Maria de la Mer pour la suite de notre émission avec Monsieur Jean-Claude Borelli.

Monsieur Jean-Claude Gaspard Valls l'a mariée. Et là, moi, c'est imagine moi quand je t'ai dit sûrement dans un salon ou même en bas de la varangue et je t'ai une trappe, je te partenaire, je peux vivre surtout un superbe souvenir. Et ben nous comptons si nous permet un petit guide de ça dans notre la vie. Ah ben, camarade qui peut travailler, bien sûr, nous pensons fort et nous souhaitons un bon courage. Et à nous, ben, camarade de sécurité, eh ben, si peut la caméra, pour la, et qui, la musique, l'ambiance, peut, eh ben, prise, moi, mon conseil, les autres emportés, pourquoi pas, eh ben, valser pour la soirée, capable, passe mieux. La suite de notre émission plonge en 1968 avec Stéphane. Non, pas moi. Stéphane qui nous propose quand tu liras cette lettre.

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1: Il est 21h.

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Monsieur Jocelyn Perrault avec Sega Manivelle, via Manivelle, dans ma scène. N'a bien mette Manivelle dans ma scène. 21h passées de 16 minutes. Un petit détour vite fait sur le 52 51 72 69. Bonsoir, ça va? Oui, bien sûr. Toujours à l'écoute, comme chaque vendredi soir. Merci pour toutes ces belles chansons. Immense plaisir à écouter. Bonne fête pour demain. Coucou à tous. On a le bisou de Shirley. Gros bisous à vous, Shirley, et bonne fête de l'Assomption pour demain. Bonsoir à tous et à vous et à la famille, ça va bien? Oui, superbement bien. Vous pouvez jouer la chanson « Viens me retrouver » par Frédéric François et bonne rentrée chez vous. De

Merci beaucoup, José. Bonne fête de l'Assomption à vous aussi, demain. Aïe, malheureusement, mamie prépare une playlist pour nous, comme chaque vendredi. Et normalement, nous pas trop contents que ma dia dérange ce playlist. Donc, nous faire-nous plaisir, bien sûr, avec la prochaine chanson. Et me connaît que ça peut faire beaucoup d'immun plaisir. Nous plongeons en 1970, les années 70, avec Bonnie M. Rivers of Babylon.

Monsieur Babalé, avec Gâteau Marie, oui, nous connaît, Marine pense nous fort ce soir, l'inenvie accueillir ben, la fête comme il se doit, et Lien a raison, c'est sûr et certain. 21h passées de 35 minutes, et là nous senti qui, ben attention, la paix montée, hein, oui. Comment ça qu'à vendredi après 21h30, nous senti qu'une tension musicale là, commence à coster quoi. Émile Vol pour la suite de notre émission avec un morceau qui appelle Ce soir ou jamais. Ben c'est le moment surtout.

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Lorna, bien sûr.

Et tout de suite, un petit tour sur le 52, 51, 72, 69. Un gros bisou à Missier Milou et à Patricia Hormans de Baie du Tombeau. Le monsieur, écoute-nous et l'émission PFLI, plaisir. Et ben gros bisou à vous et merci d'être à l'écoute. passées de 49 minutes. Oui, les temps passent à Marie Vital et tout de suite, monsieur Olivier Sirot avec madame Pipine.

0: Monsieur Jimmy Laurent avec Missier Koutou, chanson qui nous amène presque à la fin de notre émission. L'air pour moi, Jazot, au revoir. Et que, bien sûr, moi, Jazot, rendez-vous demain. Par contre, demain, nous besoin l'eau ERM à partir de 19h jusqu'à 21h pour Île en musique, de la bonne musique, de la bonne vibe, surtout des îles. Et bien, c'est pour demain sur ERM 1. Allez, ciao, ciao, bye bye. Gros bisous à vous et je vous laisse avec monsieur Alain Permal. Ciao, ciao, bye bye. Gros bisous et bonne fin de soirée à l'écoute de AM1.
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0: Terry! Oh, Terry!
1: Ouais, Annie?
0: T'es dans CS à dire là?
2: Moi, c'est un stylo. Non, qui prend ce stylo?

Le faste. Ça m'amuse de temps en temps de penser à l'époque où Paris était encore lutèce, où le boulevard des Capucines était une prairie, à notre place un troupeau de moutons. On a fait des progrès depuis, vous voyez. Et à côté des moutons, un berger. Il faut toujours un berger pour les moutons. Il s'appelait sûrement ni Vercingétorix, ni Astérix. Peut-être Cocatrix, tout ça.

0: Bon, chacun sait. Ah. J'allais dire, chacun sait que le mouton n'est pas un spectateur particulièrement exigeant ni difficile, mais quand même, il faut l'accrocher. Oui. Alors pour cela, le berger apprend à se tenir en scène et il se fait surtout un matériel approprié, c'est-à-dire des chansons modernes avec des astuces musicales dites en jargon de métier gimmick. Peut-être à l'époque gimmicks, on ne sait jamais. Et ça, ça donnait ça. Pour ceux d'entre vous qui ne sont pas des professionnels, l'astuce musicale, c'était... Vous voyez ? Et ça va déjà nettement mieux, car bientôt, il fait... Mais déjà, à l'époque, notre berger devait rêver, comme tout homme de scène, d'avoir derrière lui une grande formation, un peu comme nos 22 bergers d'aujourd'hui, pour pouvoir faire...
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0: On ne peut pas, on ne peut pas sourire et jouer de la flûte en même temps. Regardez, il y a des fuites par les côtés.
1: Ouais. Mais non, regarde. Yes, of course, I put it in my flute in my nose. Regarde. 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
0: Merci.
1: Sweet George Brown. Oui.

0: Comme quoi, il suffit des fois de peu de choses pour faire du spectacle. Mais il fut un temps où les Américains, au lieu de s'installer à côté du piano, s'installaient devant. Ils faisaient un peu plus de bruit, ils bougeaient un peu plus. C'est une époque qui ne date pas de si longtemps que ça.
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